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3: Bonjour à tous, aujourd'hui gros plan sur Gaël Faye. Le rappeur Gaël Faye voit le jour en août 82 d'une maman rwandaise et d'un papa français. Suite à la guerre civile, sa famille est obligée de s'exiler et s'installe en France où le garçon va passer la majeure partie de son adolescence. À cette période, Gaël se découvre une passion pour la musique et particulièrement pour le rap. Chanter lui permet d'extérioriser toute la douleur qu'il ressent depuis son exil. Même s'il apprécie beaucoup sa vie en France, son cœur reste toujours au Burundi. Par la suite, il s'inscrit dans une école de commerce et décroche un travail dans un fonds d'investissement à Londres, où il travaille pendant plusieurs mois. Un beau jour, il décide de revenir à son amour pour la musique et plaque tout pour se lancer pleinement en tant que chanteur. Gaël fait ses débuts au sein du duo Milk Coffee & Sugar, avec lequel il se fait rapidement remarquer. Le groupe décroche même une nomination découverte lors du Printemps de Bourges. En 2013, le chanteur tente l'aventure en solo avec son premier album. Le succès est au rendez-vous, l'album obtient le prix Charles Cros des lycéens. Outre la musique, Gaël Faye trouve également du réconfort dans l'écriture et publie un premier roman quasi autobiographique, Petit Pays, sorti en 2016. L'œuvre est applaudie par la critique et reçoit de nombreux prix littéraires, dont le Goncourt des lycéens. Il n'en oublie pas pour autant la musique et sort le mini-album Rythme et Botanique en 2017. Côté vie privée, il vit avec sa femme et ses enfants du côté du Rwanda à Kigali. On se retrouve très vite avec d'autres infos. 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
1: Bonjour à tous. Dans l'actualité musicale du jour, on parle de la chanteuse Elena. Elena dévoile une version électro de son titre « Mauvais garçon ». Lors de son passage au Franco de Spa, Elena a dégainé son téléphone pour partager en airdrop son remix électro de « Mauvais garçon » que ses fans réclamaient depuis des semaines. Depuis le début de l'été en tout cas, Elena multiplie les scènes en France avec à chaque fois le même titre qui fait sensation. Sa version électro de « Mauvais garçon », absente des plateforme de streaming, une relecture plus dansante de son hit sorti en 2024 qui enflamme eh bien, les réseaux sociaux à chaque passage. Visiblement à l'écoute de sa communauté, Elena a donc trouvé une solution aussi inattendue qu'artisanale. Il y a quelques jours au Francofolie de Spa en Belgique, elle a lancé eh bien, via son airdrop son hit version électro avant de réussir après plusieurs tentatives à transférer le morceau à quelques spectateurs chanceux. Un geste qui laisse clairement penser qu'une sortie officielle pourrait arriver très prochainement, même si l'artiste n'a encore rien confirmé de son côté. On se retrouve très vite avec d'autres actualités musicales.

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1: Bonjour à tous, on parle objet connecté, un objet connecté qui peut surveiller votre santé à votre place. Des chercheurs ont dévoilé une bague connectée capable de mesurer plusieurs biomarqueurs dans la sueur en continu. Cette innovation pourrait améliorer le suivi du diabète notamment et personnaliser davantage la surveillance de notre santé. En tous les cas, si on faisait confiance à une bague connectée. Aux États-Unis, des ingénieurs de l'Université de Californie ont mis au point une bague connectée capable d'analyser en continu plusieurs biomarqueurs présents dans la sueur. Cette innovation présentée il y a quelques jours pourrait améliorer le suivi du diabète, notamment de l'alimentation et plus largement de l'état de santé. Comment c'est arrivé? Ces chercheurs ont tout simplement mesuré essentiellement des paramètres physiques comme par exemple le rythme cardiaque ou encore le sommeil. Ce nouveau prototype fournit donc des informations biochimiques. La bague peut ainsi mesurer jusqu'à 4 biomarqueurs simultanément parmi 6 disponibles. Le glucose, les corps cétoniques, la vitamine C, l'acide urique, le lactate et l'alcool. Les bagues commercialisées fournissent uniquement des informations biophysiques, mais elles ne donnent pas accès aux informations moléculaires sur les biomarqueurs. L'une des innovations majeures réside dans la collecte passive de la sueur. Grâce à un hydrogel osmotique mis au point par les chercheurs, il n'est pas nécessaire de faire de l'exercice pour produire de la sueur. Le dispositif prélève naturellement le liquide à travers la peau sans douleur. Les essais menés auprès de volontaires en bonne santé et de personnes atteintes de diabète de type 1 montrent que les mesures du glucose obtenues par la bague sont très proches de celles des capteurs de glucose en continu, tandis que les mesures des corps cétoniques correspondent à celles des appareils d'analyse sanguine du commerce. On se retrouve très vite avec d'autres objets connectés à découvrir.
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1: Bonjour, plus de 40 000 personnes subissent déjà des coupures d'eau au robinet à cause de la sécheresse installée, précoce, généralisée, durable et particulièrement intense qui frappe la France, a annoncé la ministre de la Transition écologique Monique Barbu lors d'un point presse sur l'état de la ressource en eau. Elle réclame par ailleurs plus de contrôle des restrictions. La SNCF prévoit de supprimer 7 trains entre Paris et Clermont-Ferrand vendredi à la veille du week-end du 15 août en raison de la canicule. 2 allers-retours ont déjà été supprimés hier, 3 le seront aujourd'hui. Les suppressions se multiplient à chaque épisode caniculaire en raison notamment des climatisations vieillissantes des rames corail. 2 personnes sont mortes dans des accidents distincts hier dans le massif du Mont Blanc. Vers 14h, le PGHM de Chamonix est intervenu pour une personne qui a dévissé pendant une randonnée vers le col de l'Enclave. Il s'agit d'une jeune femme de 24 ans qui marchait seule. Une heure plus tard, les secours ont été appelés au col de l'Index à Chamonix pour un accident de speed riding dans lequel un homme est décédé. 2 personnes âgées de plus de 80 ans sont décédées à la suite d'une recrudescence de légionellose en Savoie, a annoncé dans un communiqué l'agence régionale de santé. Les décès sont intervenus entre le 1er juin et le 10 août, période au cours de laquelle 41 cas de légionellose ont été déclarés aux autorités sanitaires en Savoie. Le Premier ministre libanais Nawaf Salam condamne les destructions systématiques dans le sud du Liban où Israël a reconnu démolir toutes les maisons dans le secteur contrôlé par son armée. La démolition des maisons, des infrastructures, des bâtiments gouvernementaux et des lieux sacrés constitue une grave violation des principes et des règles du droit international, selon le chef du gouvernement libanais. C'est la fin de ce flash, une très bonne journée à notre écoute.
2: Bonjour à toutes et à tous, voici votre flash d'information en Provence verte. Grand soleil aujourd'hui en Provence verte avec 32 degrés cet après-midi, vent faible de sud-ouest. Demain matin, soleil puis risque d'orage en milieu de journée avec 23 degrés au minimum. Le Var reste en vigilance orange canicule. Côté incendie, 5 massifs dont la Sainte-Baume, le Haut-Var et le Centre-Var sont en risque sévère. Accès déconseillé et travaux réglementés jusqu'à 13 heures. Les autres massifs sont en risque modéré. La DGCCRF signale des problèmes liés à certains jouets squishy ou à des contrefaçons. Dans l'attente des résultats des analyses, les parents sont invités à la prudence et à ne surtout pas reproduire les expériences parfois dangereuses diffusées sur les réseaux sociaux. Un salarié engagé comme pompier volontaire peut bénéficier d'autorisations d'absence pour les interventions, les formations et certaines réunions du SDIS. Des conventions peuvent également organiser sa disponibilité avec son employeur. Le salarié ne peut pas être sanctionné lorsqu'une absence est légalement autorisée. À Rhodebrune-sur-Argence, ce soir, rendez-vous au lac Arena pour un concert de Feder. Provi ouvrira la soirée à 19h30, avant Feder à 22h. Les accès seront ouverts dès 18h30. Tarif 20€, 10€ pour les moins de 18 ans et gratuit pour les moins de 6 ans. À Saint-Maximin, demain soir, les Gypsies se produiront dans le cadre des Vendredis de l'Enclos. Rendez-vous à 20h au Jardin de l'Enclos, spectacle gratuit. Enfin, samedi à Cotignac, le sanctuaire Notre-Dame-de-Grâce célèbre l'Assomption avec messe solennelle à 11h et procession au flambeau à 21h. Des restrictions d'accès peuvent être appliquées en raison du risque incendie. C'était votre flash d'information sur Radio Couleur Sud. Très bonne journée à tous. 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

0: Bonjour, plus de 40 000 personnes subissent déjà des coupures d'eau au robinet à cause de la sécheresse installée, précoce, généralisée, durable et particulièrement intense qui frappe la France, a annoncé la ministre de la Transition écologique Monique Barbu lors d'un point presse sur l'état de la ressource en eau. Elle réclame par ailleurs plus de contrôle des restrictions. La SNCF prévoit de supprimer 7 trains entre Paris et Clermont-Ferrand vendredi à la veille du week-end du 15 août en raison de la canicule. Deux allers-retours ont déjà été supprimés hier, 3 le seront aujourd'hui. Les suppressions se multiplient à chaque épisode caniculaire en raison notamment des climatisations vieillissantes des rames corail. Deux personnes sont mortes dans des accidents distincts hier dans le massif du Mont Blanc. Vers 14h, le PGHM de Chamonix est intervenu pour une personne qui a dévissé pendant une randonnée vers le col de l'Enclave. Il s'agit d'une jeune femme de 24 ans qui marchait seule. Une heure plus tard, les secours ont été appelés au col de l'Index à Chamonix pour un accident de speed riding dans lequel un homme est décédé. Deux personnes âgées de plus de 80 ans sont décédées à la suite d'une recrudescence de légionellose en Savoie, a annoncé dans un communiqué l'agence régionale de santé. Les décès sont intervenus entre le 1er juin et le 10 août, période au cours de laquelle 41 cas de légionellose ont été déclarés aux autorités sanitaires en Savoie. Le Premier ministre libanais Nawaf Salam condamne les destructions systématiques dans le sud du Liban où Israël a reconnu démolir toutes les maisons dans le secteur contrôlé par son armée. La démolition des maisons, des infrastructures, des bâtiments gouvernementaux et des lieux sacrés constitue une grave violation des principes et des règles du droit international, selon le chef du gouvernement libanais. C'est la fin de ce flash, une très bonne journée à notre écoute.
1: Bonjour à toutes et à tous, voici votre flash d'information en Provence verte. Grand soleil aujourd'hui en Provence verte avec 32 degrés cet après-midi, vent faible de sud-ouest. Demain matin, soleil puis risque d'orage en milieu de journée avec 23 degrés au minimum. Le Var reste en vigilance orange canicule. Côté incendie, 5 massifs dont la Sainte-Baume, le Haut-Var et le Centre-Var sont en risque sévère. Accès déconseillé et travaux réglementés jusqu'à 13h. Les autres massifs sont en risque modéré. La DGCCRF signale des problèmes liés à certains jouets squishy ou à des contrefaçons. Dans l'attente des résultats des analyses, les parents sont invités à la prudence et à ne surtout pas reproduire les expériences parfois dangereuses diffusées sur les réseaux sociaux. Un salarié engagé comme pompier volontaire peut bénéficier d'autorisation d'absence pour les interventions, les formations et certaines réunions du SDIS. Des conventions peuvent également organiser sa disponibilité avec son employeur. Le salarié ne peut pas être sanctionné lorsqu'une absence est légalement autorisée. À Rhodebrune-sur-Argence, ce soir, rendez-vous au lac Arena pour un concert de Feder. Provi ouvrira la soirée à 19h30, avant Feder à 22h. Les accès seront ouverts dès 18h30. Tarif 20 euros, 10 euros pour les moins de 18 ans et gratuit pour les moins de 6 ans. À Saint-Maximin, demain soir, les Gypsies se produiront dans le cadre des Vendredis de l'Enclos. Rendez-vous à 20h au Jardin de l'Enclos, spectacle gratuit. Enfin, samedi à Cotignac, le sanctuaire Notre-Dame-de-Grâce célèbre l'Assomption avec messe solennelle à 11h et procession au flambeau à 21h. Des restrictions d'accès peuvent être appliquées en raison du risque incendie. C'était votre flash d'information sur Radio Couleur Sud. Très bonne journée à tous. 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

0: Salut tout le monde, heureux de vous retrouver en ce mercredi matin, nous sommes le 13 juillet, j'espère que tout va bien pour vous et que vous avez toujours vos deux yeux, hein. Vous n'avez pas grillé hier avec l'éclipse de soleil qui avait lieu à partir de 19h27, hein, si vous vouliez être précis. Voilà, moi ça va, je n'ai pas regardé donc il n'y a pas de problème, j'ai toujours mes deux yeux et puis je suis là avec vous pendant 3 heures de la bonne humeur, de la bonne musique, des petites infos. Alan est là, il y aura aussi Daniel qui sera là pour sa destination camping et monsieur Tom Kazak qui tentera de vous faire gagner le pactole si vous remportez le quintet. Moi c'est Louis Kings et je m'occupe de la musique avec Jocelyne Labi et laisse parler les gens. Belle matinée, belles vacances.
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2: Bonjour à tous, l'horoscope de ce jeudi. On débute avec les béliers. Votre sourire vous offre la médaille d'or. Aujourd'hui les béliers, pour définir votre journée, il suffit d'employer le mot bonheur. Taureau, vous doutez actuellement. Les taureaux, il faut vous remettre la tête à l'endroit. Les gémeaux, ce jeudi est le vôtre. De belles occasions devraient se présenter. Ouvrez l'œil. Les cancers, vous avez connu quelques difficultés, mais c'est désormais terminé. Maintenant, les bonnes nouvelles vous tendent les bras. Lion, vous ne pouvez pas donner votre confiance à tout le monde, les lions. Soyez un peu plus méfiants. Les vierges, vous ne vous posez aucune question. Vous foncez droit vers vos objectifs. Balance, journée dynamique pour vous, les balances. Vous avez envie de faire plaisir à tout le monde autour de vous. Les scorpions, vous prenez tout de travers. C'est difficile de communiquer avec vous. Sagittaire, vous méritez tout à fait ce qu'on vous offre, alors savourez tout simplement. Les capricornes, vous tenez une forme olympique, les capricornes. Vous allez déplacer des montagnes. Les verseaux, vous êtes drôles et pétillants. Vous créez autour de vous une ambiance plus qu'agréable. Et enfin, les poissons, vous êtes indispensables. Les poissons, la solution à tous les problèmes. Avec tout ça, belle journée. Bon jeudi.

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0: Dans quelques minutes, il sera déjà 8h30. La musique est là pour vous faire chanter, pour vous faire danser, pourquoi pas, avec Camaro et Femme Like You. Très très belle matinée, très bon mercredi.
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La météo pour ce jeudi 13 août, toujours un soleil de plomb et une chaleur caniculaire. Les températures pour ce jeudi matin, 18 degrés sur Brest, 19 à Lille et Strasbourg, 21 sur Bordeaux, 24 degrés pour Paris et Lyon, 24 également pour Ajaccio, 25 à Marseille et Bordeaux. Et pour ce jeudi après-midi, 29 degrés attendus sur la Bretagne, 30 en Normandie, 36 degrés sur le Grand Est et les Hauts-de-France, jusqu'à 40 degrés sur la région parisienne. Dans la moitié sud, il fera 28 degrés sur la région de Biarritz, 33 en Corse et sur la Côte d'Azur, mais jusqu'à 39 en Occitanie et 40 degrés sur la région bordelaise.

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1: Bonjour, bonjour à tous. Retour à l'hippodrome de Deauville et les 1900 mètres de la piste en sable fibré à l'occasion du Quintet Plus de ce jeudi 13 août 2026. Réservés aux seuls chevaux âgés de 3 ans, ils seront 16 au départ prévu vers 20h15. En tête de notre sélection, le 15, Egyptian Glory, en forme sur la lancée de ses deux dernières prestations, sa place est sur le podium et pourquoi pas sur la plus haute marche. Suivi du 5, Mapaquita, prise en note lors de sa dernière sortie. Le 2, Rêve Bleu, sa place est dans les 3 avec son nouvel entraînement. Le 9, My Way, peut en 38 de valeur prendre une place dans la bonne combinaison. Et enfin le 3, Things for the Hot, en constant progrès depuis ses débuts en compétition. Il complétera notre sélection. Une sélection que vous pouvez retrouver sur ma chaîne YouTube Tom Kazakh, les pronostics hippiques avec mes dernières minutes. Donc notre choix aujourd'hui, premier le 15, Egyptian Glory. Second le 5, Mapaquita. Troisième le 2, Rêve Bleu. Quatrième le 9, My Way. Cinquième le 3, Things for the Hot. Le second choix le 10, le 7 et le 11. Et à vous la fortune!

0: Bonjour, plus de 40 000 personnes subissent déjà des coupures d'eau au robinet à cause de la sécheresse installée, précoce, généralisée, durable et particulièrement intense qui frappe la France, a annoncé la ministre de la Transition écologique Monique Barbu lors d'un point presse sur l'état de la ressource en eau. Elle réclame par ailleurs plus de contrôle des restrictions. La SNCF prévoit de supprimer 7 trains entre Paris et Clermont-Ferrand vendredi à la veille du week-end du 15 août en raison de la canicule. 2 allers-retours ont déjà été supprimés hier, 3 le seront aujourd'hui. Les suppressions se multiplient à chaque épisode caniculaire en raison notamment des climatisations vieillissantes des rames corail. 2 personnes sont mortes dans des accidents distincts hier dans le massif du Mont Blanc. Vers 14h, le PGHM de Chamonix est intervenu pour une personne qui a dévissé pendant une randonnée vers le col de l'Enclave. Il s'agit d'une jeune femme de 24 ans qui marchait seule. Une heure plus tard, les secours ont été appelés au col de l'Index à Chamonix pour un accident de speed riding dans lequel un homme est décédé. 2 personnes âgées de plus de 80 ans sont décédées à la suite d'une recrudescence de légionellose en Savoie, a annoncé dans un communiqué l'agence régionale de santé. Les décès sont intervenus entre le 1er juin et le 10 août, période au cours de laquelle 41 cas de légionellose ont été déclarés aux autorités sanitaires en Savoie. Le Premier ministre libanais Nawaf Salam condamne les destructions systématiques dans le sud du Liban où Israël a reconnu démolir toutes les maisons dans le secteur contrôlé par son armée. La démolition des maisons, des infrastructures, des bâtiments gouvernementaux et des lieux sacrés constitue une grave violation des principes et des règles du droit international, selon le chef du gouvernement libanais. C'est la fin de ce flash, une très bonne journée à notre écoute.
1: Bonjour à toutes et à tous, voici votre flash d'information en Provence verte. Grand soleil aujourd'hui en Provence verte avec 32 degrés cet après-midi, vent faible de sud-ouest. Demain matin, soleil puis risque d'orage en milieu de journée avec 23 degrés au minimum. Le Var reste en vigilance orange canicule. Côté incendie, 5 massifs dont la Sainte-Baume, le Haut-Var et le Centre-Var sont en risque sévère. Accès déconseillé et travaux réglementés jusqu'à 13 heures. Les autres massifs sont en risque modéré. La DGCCRF signale des problèmes liés à certains jouets squishy ou à des contrefaçons. Dans l'attente des résultats des analyses, les parents sont invités à la prudence et à ne surtout pas reproduire les expériences parfois dangereuses diffusées sur les réseaux sociaux. Un salarié engagé comme pompier volontaire peut bénéficier d'autorisation d'absence pour les interventions, les formations et certaines réunions du SDIS. Des conventions peuvent également organiser sa disponibilité avec son employeur. Le salarié ne peut pas être sanctionné lorsqu'une absence est légalement autorisée. À Rhodebrune-sur-Argence, ce soir, rendez-vous au lac Arena pour un concert de Feder. Provi ouvrira la soirée à 19h30, avant Feder à 22h. Les accès seront ouverts dès 18h30. Tarif 20 euros, 10 euros pour les moins de 18 ans et gratuit pour les moins de 6 ans. À Saint-Maximin, demain soir, les gypsies se produiront dans le cadre des Vendredis de l'Enclos. Rendez-vous à 20h au Jardin de l'Enclos, spectacle gratuit. Enfin, samedi à Cotignac, le sanctuaire Notre-Dame-de-Grâce célèbre l'Assomption avec messe solennelle à 11h et procession au flambeau à 21h. Des restrictions d'accès peuvent être appliquées en raison du risque incendie. C'était votre flash d'information sur Radio Couleur Sud. Très bonne journée à tous. 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

0: Deuxième heure de ces matins soleil, il est un peu plus de 9h, et bien oui, déjà une heure de passer ensemble, il nous en reste 120 minutes, de la musique et des petites actus, comme tous les jours, pardon. Et là tout de suite, c'est le moment des éphémérides.
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2: Bonjour à tous, nous sommes le 13 août, l'occasion de souhaiter une bonne fête aux Hippolyte et Radegonde. C'est également la journée internationale des gauchers. Tout comme Bill Gates, Paul McCartney, Bill Clinton, le prince William, Jean-Paul Gaultier, Tom Cruise, Bruce Willis, Julia Roberts, Nicole Kidman, Sarah Jessica Parker, Scarlett Johansson et même Léonard de Vinci et Arnaud Rubik, l'inventeur du Rubik's Cube, ce 13 août leur est dédié. Du côté des faits marquants, en 1953, dans les îles grec, des tremblements avec un raz-de-marée font plus de 1000 morts. 1978, éruption du volcan de la Soufrière en Guadeloupe. 1986, création de la CNCL, Commission nationale de la communication et des libertés, nommant les présidents de l'audiovisuel. 1996, arrestation en Belgique de Marc Dutroux, accusé d'enlèvement et meurtre d'enfants et d'adolescentes. 1998, le chanteur Nino Ferrer se suicide dans sa propriété du Lot, chanteur des années 60 et 70. On lui doit le Sud, la maison près de la Fontaine ou encore « J'avais pas vu Mirza ». Et puis en 2012, une école maternelle, une salle communale associative et une dizaine de voitures sont incendiées à Amiens lors d'affrontements d'une extrême violence entre jeunes et CRS. 16 policiers sont blessés par des tirs de chevrotines de mortier et des jets de projectiles. Bon anniversaire à la femme écrivain Amélie Nothomb, née à Kobe au Japon. Pour finir, le dicton du jour, s'il pleut le jour de Sainte Radegonde, la misère s'abat sur le monde. Très bonne journée à tous, à demain.
0: Merci beaucoup Alain, et aujourd'hui pour la séquence anniversaire du jour, nous allons à Cagnes-sur-Mer pour l'anniversaire de Pascal. Pascal qui fête ses 49 ans, et c'est Manuela qui nous a écrit pour lui souhaiter un très heureux anniversaire. Donc cher Pascal, bon anniversaire de la part de Manuela et de la part de toute l'équipe des Matins Soleil. À côté musique, on se fait plaisir comme à l'accoutumée, toujours du bon son avec la Camisa Negra de Juanes. Très très belle matinée à tous.

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1: Dont l'info insolite du jour, direction l'Italie. Un ticket de loterie à 1 million d'euros sauvé des ordures par des éboueurs. En Italie, une femme a gagné 1 million d'euros mais a jeté son ticket après un quiproquo. Se rendant compte de son erreur, elle a intercepté le camion poubelle dans lequel se trouvait son ticket que les éboueurs ont accepté de vider et donc de trier. C'est le conte de fées du jour. En tout cas, un ticket de loterie d'un million d'euros a été retrouvé dans les ordures en Italie après que la gagnante, affolée, a demandé aux éboueurs de l'aider à le récupérer. Le ticket était miraculeusement encore intact quand les éboueurs ont passé au peigne fin les montagnes de déchets dans leur camion. Lorsqu'elle s'était rendue dans son magasin de quartier pour vérifier son ticket après le tirage, la machine avait indiqué qu'il était non payable car les petits commerçants ne peuvent verser que les gains modestes. Pensant avoir perdu, elle a alors laissé son ticket au magasin et à son retour, un membre de sa famille lui a annoncé que ses numéros habituels avaient été tirés. Ils se sont immédiatement précipités vers le magasin pour découvrir que le ticket avait déjà été jeté et que les ordures avaient été ramassées. Mais pour un coup de chance, ils ont réussi à identifier le bon camion et donc à l'arrêter. Compte tenu du risque que représentaient les déchets potentiellement dangereux, ils ont conduit le véhicule dans les locaux d'une entreprise spécialisée équipée pour effectuer les recherches. Les employés ont fouillé la benne à ordures pendant plus d'une journée et donc ont retrouvé divers billets et tickets. Parmi eux se trouvait le ticket qu'ils recherchaient. Comme par miracle, il était encore intact. Lorsqu'il a annoncé à la gagnante qu'ils avaient retrouvé le ticket, elle a pleuré d'émotion. « Je l'aurais prise dans mes bras, mais nous étions au téléphone », a-t-il confié. On se retrouve très vite avec d'autres infos insolites.
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C'est le moment de la chanson con dans vos matins soleil. Chaque matin, on vous glisse une chanson qui va vous rester dans la tête et que vous allez chanter et que vous chanterez peut-être en cette période de feria à Béziers. Voici Rukun avec La Vache. Belle matinée à tous.

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1: Dans l'actualité musicale du jour, on parle de la chanteuse Elena. Elena dévoile une version électro de son titre « Mauvais garçon ». Lors de son passage au Franco de Spa, Elena a dégainé son téléphone pour partager en airdrop son remix électro de « Mauvais garçon » que ses fans réclamaient depuis des semaines. Depuis le début de l'été en tout cas, Elena multiplie les scènes en France avec à chaque fois le même titre qui fait sensation. Sa version électro de « Mauvais garçon », absente des plateformes de streaming, une relecture plus dansante de son hit sorti en 2024 qui enflamme eh bien les réseaux sociaux à chaque

passage. Visiblement à l'écoute de sa communauté, Elena a donc trouvé une solution aussi inattendue qu'artisanale. Il y a quelques jours au Francofolie de Spa en Belgique, elle a lancé via son airdrop, son hit version électro, avant de réussir, après plusieurs tentatives, à transférer le morceau à quelques spectateurs chanceux. Un geste qui laisse clairement penser qu'une sortie officielle pourrait arriver très prochainement, même si l'artiste n'a encore rien confirmé de son côté. On se retrouve très vite avec d'autres actualités musicales.

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1: Poser du linoléum sur du parquet, est-ce possible? Si vous souhaitez le faire, sachez que c'est effectivement possible, mais qu'il y a quelques vérifications à effectuer pour ne pas avoir de mauvaises surprises. Vérifiez que votre parquet soit bien plan et lisse. Si c'est le cas, vous pourrez directement recouvrir de linoléum. Pour cela, nettoyez et séchez la surface avant d'appliquer la colle. Si votre parquet présente des rainures ou des irrégularités, il a besoin d'une petite intervention pour régulariser la surface. Sachez que si vous posez du lino sur une surface irrégulière, les rainures réapparaîtront à la surface du lino à cause du phénomène de spectre. Procédez donc à un ragréage pour éviter d'endommager le linoléum. Bon à savoir, si vous ne collez pas le linoléum, vous pourrez récupérer votre parquet facilement lorsque vous serez lassé du lino.

0: Dernière ligne droite de ces matins soleil. Comme chaque matin, nous allons prendre la destination camping avec Monsieur Daniel. Bonjour.
1: Bonjour à tous, des gyrophares multicolores qui illuminent la nuit, une musique techno qui fait vibrer le sol et cette odeur irrésistible de chichi chaud, de churros croustillants et de barbe à papa qui colle aux doigts. Aujourd'hui, on échange quelques pièces au caissier, on grimpe dans la nacelle et on s'intéresse au rendez-vous magique de nos soirées de vacances, la mythique saga des fêtes foraines de l'été. Installé pour quelques jours à l'entrée de la station balnéaire ou juste à côté du camping, les forains et leurs manèges itinérants ont toujours apporté ce vent d'émerveillement et de vertige indispensable aux nuits de juillet et d'août. Aller à la fête foraine après le repas du soir, c'est le grand pèlerinage de toute la famille. On déambule entre les stands, le porte-monnaie à la main, et c'est là que commence le grand classique. La bataille effrénée sur la piste des auto-tamponneuses pour percuter la voiture des copains. La tentative désespérée de décrocher la peluche géante aux pinces métalliques de la machine à grappin, ou le tir à la carabine pour offrir une rose en plastique à son béguin de l'été. Sans oublier le frisson dans la chenille, les bras en l'air au passage du tunnel et le retour à pied vers le campement sous les étoiles, le ventre rempli de sucre et les yeux encore pleins de lumière. Pétillante, populaire et magique, la fête foraine reste le théâtre des premiers émois, des rires partagés et des plus beaux souvenirs nocturnes de nos vacances. Demain, on enfilera notre chapeau, on bravera la canicule et on partira explorer le patrimoine local entre musée de la poterie et ruines médiévales. Nous parlerons de la saga des visites de l'été. D'ici là, bonne journée à tous, bonnes vacances et à demain pour Destination Camping.
0: Merci Daniel, donc demain nous ferons les visites de l'été. C'est vrai que l'été, on en profite hein, pour visiter lorsqu'on est en vacances. Et si vous êtes en camping en Suisse du côté de Bâle, ne manquez pas d'aller visiter le célèbre trou. Julie Zenati, si je m'en sors, c'est ce qui arrive de suite dans votre radio. Belle matinée.

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1: Bonjour à tous, dans l'actualité people du jour, on parle de Lamine Yamal. Yamal, ça rapporte plutôt pas mal. À seulement 19 ans, le prodige espagnol marque des buts et empile déjà les millions liés au Barça jusqu'en 2031. Il figurait parmi les 10 footballeurs les mieux payés au monde, avec 43 millions de dollars de revenus annuels, estimés en tout cas contrat annuel, contrat publicitaire compris, mais son plus beau jackpot reste familial. Je vois ma maman heureuse et c'est ce qui me rend le plus heureux. Une réussite donc qui vaut bien plus qu'un compte en banque XXL. On se retrouve très vite avec d'autres actualités people.

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Bientôt 10h30 dans vos matins soleil et on va s'écouter Katy Perry. Katy Perry avec I Kiss a Girl. Ça fait plaisir, c'est ce morceau. Il y a longtemps qu'on ne l'a plus entendu. Et puis bon, on reviendra pour tout savoir sur le programme TV. Belle matinée, belles vacances.

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1: Les programmes télé, la télévision pour ce soir jeudi. On débute avec la chaîne TF1 qui nous propose ce soir le téléfilm Monsieur Parisot, diffusé dès 21h10. 21h ce soir sur France 2, la soirée spéciale Championnat d'Europe d'athlétisme. Sur la chaîne France 3, la série Un si grand soleil, diffusée dès 21h10. Sur la chaîne France 5, documentaire Des trains pas comme les autres. Sur la chaîne M6, place au magazine Cauchemar en cuisine, diffusé dès 21h10. Et enfin, pour terminer, rendez-vous par exemple ce soir sur la chaîne TFX avec le film SMS à partir donc de 21h10. Avec tout ça, bonne soirée télé.

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2: C'est fini, c'est terminé pour ce jeudi 13 août. On revient demain vendredi pour attaquer une nouvelle journée et terminer la semaine ensemble. Soyez fidèles au rendez-vous, soyez fidèles au matin soleil. On va se quitter comme chaque matin avec la petite nouveauté du jour.

Et la nouveauté de ce matin, c'est Taïk qui revient avec un nouveau titre. Il est accompagné de Didi B et le titre s'appelle Salaud. On ne se refait pas. Allez, on écoute et on revient demain. Ciao, ciao.

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2: Raymond, blague pourri.
3: Ouais, alors c'est un mec qui va... Ça se passe pendant le Far West, et puis il y a un mec qui va... Il est en ville et il dit « Vite, vite, vite, venez vite, au secours, on vient d'enlever ma femme, on a kidnappé ma femme. » Alors il y a le shérif, il dit « Va voir l'Indien, il va te la retrouver. » Il va voir l'Indien, et puis il prend la route avec l'Indien, et à un moment donné, il s'arrête sur la route, et l'Indien, il descend, il met l'oreille sur le chemin, il dit « Ils sont six. » Et 7 avec la femme. Il continue la route, et puis 50 km plus loin, il s'arrête, et l'Indien, il met l'oreiller sur la route, il dit, ils se sont arrêtés 7 fois, dont une fois pour boire.
4: Voilà, mais c'est pourri, quoi. Hein. Mais oui.
5: Elle est finie.
6: Ok.
5: Ah,
4: dont une fois pour boire.
5: J'ai compris. Voilà.
2: Alors on en verra, on met la notice des blagues, on met la notice sur Facebook.
4: Qu'est-ce que vous avez fait à l'école aujourd'hui? Alors le gamin il dit, on a appris à compter sur nos doigts. Alors le père il dit, montre-moi. Et le gamin il fait, un doigt, un doigt, un doigt, un doigt, un doigt.
2: Bon, c'est un mec qui met, il passe,
5: il arrive. Là, on a touché le fond. Hein.
2: Ah non, attends, il y a le mieux. Il y a un mec qui passe devant le bistrot à Barcelone du Gers, tu vois, et puis il pleut des cordes, il pleut. Et là, il voit un mec devant le bistrot, assis par terre sous la pluie, avec une branche et puis une ficelle comme ça. Et puis il met sa ficelle comme ça, il pêche dans la flaque. Oh, le mec, il a pitié, tu vois. Mais monsieur, rentrez, venez vous mettre au chaud. Donc, ils rentrent tous les deux dans le bistrot, ils voulaient quelque chose, un chocolat, un café. Le mec, il fait pas un demi, bon. Et puis, le mec, bon, il sait pas quoi faire, tu vois. Il engage la conversation avec le mec, il est trempé. Il dit, vous en avez attrapé combien depuis ce matin? Et le vieux, il le regarde, mais vous êtes le 8e.
5: Elle est bien, celle-là.
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4: Alors, c'est un ver de terre qui sort, il regarde là, et puis qu'est-ce qu'il voit en face de lui? Un autre ver de terre. Il dit, salut, ça va? L'autre, il répond pas, rien. Putain, le ver de terre, vexé, il rentre, il dit, tiens, putain, si ça se trouve, je viens encore de parler à ma queue.
7: Je l'adore. C'est vraiment bien. Relevage de niveau avec Virginie. Relevage de niveau, Virginie.
8: Oui.
9: C'est un SDF qui
7: dans ce roman.
9: qui va voir une vieille prostituée. Et donc, pour qu'elle lui fasse une gâterie. Et puis alors, elle y va. Donc, elle y va. Hein, comment je peux dire ça?
7: Bah, elle y va, quoi.
5: Voilà, elle y va, quoi.
9: Elle y va beaucoup.
7: Elle commence,
9: beaucoup.
7: Elle travaille.
9: Ah ouais, elle travaille.
5: Suce, quoi.
9: Voilà, c'est ça. Merci,
7: enfin, Titi.
9: C'est ça.
5: Alors, il met les pieds dans le plat.
7: Ah, bon, ouais.
5: Il aime ça, les montages.
9: Non, elle lui fait une fellation, mais longtemps. Elle travaille. Et puis, au bout d'un moment, épuisée, elle lui dit, mais écoute, je suis navrée. Je sais pas ce qui se passe, mais c'est pas possible. Là, c'est tout mou. Il lui dit, bah oui, c'est peut-être tout mou, mais au moins, c'est propre.
7: Oh, oh, mon sud, mon joueur applaudit.
9: Ah, tu vois?
4: Oui, bon. Je viens de me vomir dans la bouche.
7: Ce n'est rien.
4: Bon.
7: Qui relève le niveau, donc? Jérôme, non. Hein. Non. Yann Morel.
10: Alors, c'est... Donc c'est une femme un peu forte qui discute avec une de ses copines et elle lui dit « Oh là là, dis donc, ce matin, quand j'ai pris le bus, il y a trois gentils jeunes hommes qui se sont levés pour me laisser leur place. » Sa copine, elle la regarde et lui dit « Oh, deux auraient suffi. »
7: Elle était très grosse, alors, la dame.
4: Oh, c'est bien bon, ça.
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1: Raymond.
2: Monsieur Raymond.
1: Ça va vous?
2: Alors oui, monsieur, oui, ça va.
1: Est-ce que vous avez une petite blague à nous raconter ou pas?
2: J'ai une blague. Alors c'est un mec qui rentre dans un magasin de musique.
1: Oui, mais vous avez un micro.
2: Oui, ils vendent des instruments de musique. Hein. Et il veut acheter une guitare et donc on lui présente plusieurs guitares. Et puis il regarde sur l'étagère, il voit aussi que le mec, il vend des fusils, des kalachnikovs, des revolvers. Il dit, mais c'est rare quand même, un magasin de musique, vous vendez aussi des armes. Il dit, il n'est pas rare qu'un mec qui achète une trompette, le lendemain, le voisin vienne acheter un fusil.
1: C'est du vécu, peut-être. Ouais, c'est du vécu. Ouais. Christo,
3: oui.
1: Un petit peu d'absurde.
3: L'absurde, vous voulez une petite blague?
1: Oui, si vous avez, ce que vous voulez.
3: Un mec qui dit, quoi? Il fait visiter son château. Quoi? Mon château? Hanté, mon château? Mon château, vous croyez qu'il est hanté? Mais vous rigolez, il n'y a jamais eu un fantôme dans mon château. Alors le château, il dit, vous êtes sûr? Quoi? Il dit, mais bien, écoutez, ça fait plus de 300 ans que je l'habite.
1: Bravo.
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1: Les affreux, nous allons nous tourner vers Virginie.
4: Oui.
1: Avec ce site exceptionnel qui nous fait bien marrer, qui s'intitule VDM, où les internautes laissent leurs mésaventures et ça nous fait bien marrer. Voici la chronique vie de merde.
4: Aujourd'hui, cela fait un an que je suis célibataire. Après avoir regardé l'émission The Voice avec moi, ma mère m'a dit que mes futures conquêtes devraient me rencontrer à l'aveugle pour favoriser mes chances. Vie de merde.
3: C'est vache, hein.
4: Aujourd'hui, j'ai dû épeler mon prénom au téléphone. Je m'appelle Sophie. Et pour mieux me faire comprendre, j'ai associé un mot à chaque lettre. Je ne sais toujours pas ce qui m'a pris de dire S comme sodomie, vie de merde.
1: Elle cherche.
4: Aujourd'hui, j'ai sermonné mon copain parce qu'il ne fait aucun effort pour trouver du travail. Lui m'a certifié le contraire. Je me suis donc emparée de son ordinateur pour vérifier ses dires. Entre deux sites porno, il a recherché comment avoir des super pouvoirs. Vie de merde.
1: Encore, c'est trop bien.
4: Aujourd'hui, ma copine m'a souhaité bonne nuit avant d'aller dans la chambre de mes parents. Elle allait faire une soirée pyjama avec ma mère. Vie de merde. Allez, une petite dernière. Aujourd'hui, après une année entière de célibat, j'ai rencontré une jeune femme de 24 ans. Quand celle-ci a appris que je ne possédais ni smartphone, ni télévision, ni Facebook ou autre réseau social, elle a pris peur et est partie pour trouver quelqu'un de normal. Vie de merde.
1: Bravo Virginie. Merci, ça nous fait toujours bien rire. C'est toujours bien.
3: C'est vrai que si on n'a pas tout ça maintenant, on vit plus.
1: Ouais.
3: Bien obligé, hein.
4: Ouais.
3: Oh là là.
4: En même temps, moi, je comprends.
1: Ouais. Vous comprenez quoi?
4: Qu'on puisse ne pas forcément aimer tout ce qui est le net, les réseaux sociaux, etc.
3: Les réseaux sociaux, Internet, que... tout le bazar.
1: Ah oui. Raymond, vous êtes beaucoup réseaux sociaux, beaucoup. Tout ça. Vous allez souvent sur Internet, non?
2: Oui.
1: Sur YouPorn, tout ça.
2: Oui, je vais souvent sur Internet. Pas trop les réseaux sociaux, parce que j'ai 6740 amis, j'en connais deux.
1: Ah oui, ça c'est ça.
2: Je viens de découvrir que j'étais ami avec Michel Boujna.
1: Ah oui.
2: Je ne suis pas du tout ami, d'ailleurs, que j'ai croisé, mais je ne suis pas ami. Il y a même un... Christo Larocque.
1: Ouais. Ah non, celui-là, il ne faut surtout pas.
2: Voilà, il essaie,
1: moi, je l'ai plus comme ami.
2: Il essaie de se rapprocher.
3: Moi, ce qui m'emmerde un peu, c'est que depuis qu'il y a tout ça, je m'y suis mis à tous les réseaux sociaux depuis 3 ou 4 ans, et puis Internet depuis 10 ans, 15 ans. Ce qui est, si ça intéresse quelqu'un, j'ai des timbres poste à vendre. De 1966.
2: Et un Minitel.
3: Et donc, je ne sais vraiment pas quoi en faire parce que je n'écris plus. Donc, si ça vous intéresse.
1: Ouais. Franchement, j'ai fait du jour dans mes amis Facebook parce qu'en fait, quand on a un compte professionnel pour LKO.
3: Ouais.
1: Pour parler du groupe, ça va. Ouais. Alors, je prenais plein d'amis et je me suis rendu compte que j'avais plus du tout de page perso où je pouvais partager avec soit ma famille ou vraiment des amis. Mmh. Et donc, du coup, j'ai viré, à votre avis, combien d'amis?
3: Je sais pas.
1: Le 1er janvier, j'ai mis un mot, j'ai mis ici et ma page perso.
4: Ouais.
1: Je fais du jour dans mes amis. Les vrais, je les garde.
3: 25.
1: Et j'ai cliqué dans la journée, à votre avis.
4: T'en avais combien au départ?
1: J'en avais 1150.
3: Ah oui, d'accord.
4: Oh, ben je pense que t'en as viré 700.
1: Je t'en ai viré 900.
4: Oh. Et voilà.
1: Toute la journée. J'ai cliqué.
5: Je suis encore ou pas?
1: Oui, toi, ah, vous y êtes encore, les affreux. Non, mais c'est vrai, il y a des gens qu'on ne sait pas, on ne sait pas du tout. Quoi.
3: Moi, j'ai fait, donc, coup, j'ai fait pareil, sûr. J'avais 644 amis.
4: C'est vrai.
3: Et j'en ai viré 920.
1: Vous avez fait sacrément du jour.
4: Ah oui.
3: Alors j'ai 300 d'avance.
2: Alors maintenant, comment il dit l'autre humoriste, là, j'ai un copain, il n'a pas d'amis, il s'est acheté un boomerang. Parce que quand t'as un ami, t'achètes un frisbee.
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1: Vous écoutez les affreux Jojo, sur votre radio on vous retrouve tous les jours, ça fait plaisir quand même. Merci à tous d'être chaque jour plus nombreux. Notre invité aujourd'hui est le réalisateur de l'émission puisque c'est son anniversaire. Donc c'est Karl.
2: Ça va bien Karl?
3: Oui ça va, merci.
2: Anniversaire.
1: Tenez Karl, venez vous asseoir avec moi, je crois
2: venez
1: que Christo a préparé quelque chose.
2: Oui,
1: pour
2: venez Karl.
3: D'accord.
1: Oui, bon. Je vais aller faire les boutons là-bas au fond. C'est pas nucléaire, ça risque rien.
4: Mais tu sais comment ça marche?
1: Oui. Je vais essayer, on va voir.
2: Alors,
1: si vous entendez une autre radio avec d'autres émissions, c'est moi qui me...
2: Alors, oui, Karl.
3: Alors,
2: c'est Jean-René Godard.
3: Ah bon?
2: Ouais. Attendez, j'enlève ma veste.
3: Ouais.
4: Que la veste, s'il te plaît.
2: Pour le bon anniversaire de Karl Ito.
3: Mm-hmm.
2: Karl Ito. Le petit Ito est né dans une famille très pauvre de l'ouest de la France. Chez les Ito. En effet, on est chômeur de mère en fille, ce qui n'arrange pas le père. Bien que d'origine espagnole, le père, Pablo Ito... Je sais pas où je vais aller.
3: Il a pas bu en plus.
2: Il donne...
3: C'est ça le truc.
2: Le père donne à son fils le prénom de Karl, en souvenir d'un copain qu'il avait aidé à fixer au mur du salon le portrait... du général de Gaulle en remplacement de celui qui était juste avant.
4: Qui n'était pas le même.
2: La maman de Karl, prénommée Pep, était très connue dans le quartier pour crier son nom chaque fois qu'elle faisait mal. Aïe, Pepito! Ainsi, le petit Ito, Karl, grandit heureux dans cette famille au son des rythmes hispano-cubains appris par son arrière-grand-père décédé depuis un siècle et resté célèbre sous le nom de Mojito. C'est nul.
3: C'est bien. Ça colle à la famille, en tout cas. C'est bien.
2: Mais je m'excuse. Hein.
3: Non, mais vas-y.
2: J'ai fait ça dans la halte. Mais on s'aperçoit que très jeune, le petit Karl affiche une intelligence au-dessus de la moyenne. En effet, sans avoir appris, Karl lit tôt. Et déjà, il affiche un goût prononcé pour la musique et la dance, surtout le Carleton, qu'il danse seul dans son chardin.
1: Et même derrière la console, c'est nul les blagues. Ça marche pareil. Je vous rassure, les gars. Hein.
2: Mais chez les Ito, on ne plaisante pas avec l'avenir. Son père, qui est très à cheval sur les principes, lui dit : petit, tu iras loin. Mais quand même, il était d'abord descendu du cheval pour lui dire « Petit, tu iras loin ». Et là, je ne sais pas très bien où j'en suis.
3: Oui. Tu iras loin.
2: Quoi qu'il en soit, le petit Ito atteint sa majorité et s'exile au Japon où il fonde son premier groupe de musique avec son copain Michel Hiro. C'est le fameux Hiro Ito. Big Band. Et je constate qu'il suffit que je prononce le mot « Big Band » pour que l'affreuse Virginie et Thierry Alonso s'intéressent enfin à ce que je dis. Bon, après le Japon, le jeune Ito revient en France et il s'achète une carlavane pour parcourir le pays. Il enregistre des duos avec Patricia Carls, avec Carlos et enfin avec Karl Aznavour. Et le voici enfin qui rejoint la bande des affreux Jojo. Et c'est lui qui réalise toutes ces émissions qui sont, je le rappelle pour ceux qui n'ont pas la couleur, les meilleurs du monde et peut-être même du Gujan Mestras. Il a rajouté son nom de famille Ito à son prénom Karl pour se faire un nom dans le showbiz. Et désormais, il est parmi nous sous le sobriquet de Karl Ito. Aujourd'hui, c'est le 49e anniversaire. C'est donc le...
5: Ça va aller, ça va bien se passer.
3: Oui, ça va.
5: Concentre-toi.
1: Heureusement que j'ai tout déréglé et que ça n'enregistre pas.
2: Aujourd'hui, donc, c'est le 49e anniversaire de notre Karl Ito. Nous le fêterons dignement, même si depuis qu'il nous suit sur les plages atlantiques, Karl a bruni.
3: Oui, alors celle-là, elle était facile.
2: Nous ne lui en tiendrons pas rigueur et je propose que tous, comme une seule femme, c'est vrai, on dit toujours comme un seul homme,
3: mm-hmm.
4: Ouais.
2: Tous, comme une seule femme, nous nous précipitions sur lui pour le baiser de nos bouches ardentes en ce jour d'anniversaire. Non. Même toi, Virginie, oui, allez les affreux, allons-y, suce à Carlito. Allez.
1: Personne s'est levé.
3: Personne n'en veut. Personne n'en veut, il est périmé, le Carlito.
2: Bravo.
3: Bravo, merci Christo.
1: Bravo Christo.
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1: Ah, la radio est pliée en deux. Allez, on... encore un coup des affreux. Et c'est vrai, en plus. On rigole bien avec les affreux, hein.
2: Ouais. Et j'ai envie de sortir un petit livre sur mes blagues pour les gosses. Vous pensez que non?
1: Oui, mais alors, tu enlèves tous les mots, il va y avoir beaucoup de blancs. Tu enlèves tous les mots
2: qui sont pas pour les gosses. Qu'est-ce que tu veux qu'ils disent, le lapin, en sortant? Qu'est-ce que tu veux qu'ils disent?
1: Et je sais pas. Qu'il...
2: Comme je dois.
1: Il pourrait dire...
3: Ça peut être drôle.
1: Ça peut être rigolo, mais c'est
2: ça. Ça peut être rigolo. C'est déjà fini.
1: Pourquoi il y a pas ça? Ouais, c'est bien.
2: Ouais. Bon, quelle histoire, non?
4: Oui.
1: Ah. Alors, bon. Café, alors, on va chez Lily.
4: Que j'aime ta couleur, café.
1: Oh, j'adore quand ça on dit on va chez Lily, ça te rappelle rien, Raymond?
2: Ouais.
1: Mais quand je dis on va chez Lily, ça me rappelle quand on allait au... Quand on allait autrefois, qu'il y avait les maisons closes, quoi.
2: Ouais.
1: On allait chez Lily.
5: Vous veniez chez moi?
1: Ben oui, quand tu n'étais pas encore à la retraite.
5: Non, je n'étais pas encore à la retraite, j'étais en pleine activité même.
2: C'est Magda qui tenait ça.
6: Et alors, t'as fait beaucoup de sous.
2: Moi, j'allais toujours au deuxième étage.
5: C'est Magda qui m'a piqué tous les
2: j'allais
5: ronds.
2: J'allais toujours au deuxième étage, moi.
6: Moi, j'étais la maquerelle.
5: Magda m'a piqué tous les ronds.
1: Non, alors Lily, qui est une jeune personne qui s'occupe de la machine à café des Afro Jojo,
5: voilà.
1: Elle est là pour nous donner quelques informations extrêmement intéressante que je vous conseille de lâcher le volant et de noter.
5: Oui, oui. Alors là, j'ai découvert une news qui était quand même assez rigolote. On peut devenir apprenti chèvre.
1: Oui. C'est pas vrai.
5: Si, on peut faire ça, un apprentissage pour être un apprenti chèvre. Alors. En fait, tout est parti d'une idée complètement loufoque. C'est un gars qui voulait savoir si on pouvait être heureux dans la peau d'une chèvre.
1: Ça n'existe pas, hein. Un loufoque. C'est un animal qui n'existe
3: on a,
1: pas.
3: On a essayé.
1: On a essayé de
3: on a
1: faire
3: essayé,
1: le
3: mais le loup, il voulait
2: on a,
3: pas.
2: On en a fait des croisebarrés.
3: C'est le loup qui voulait pas.
1: Le phoque, lui, oui.
3: Le phoque, il voulait.
1: Parce qu'il est réputé pour ça, mais le loup n'a jamais voulu.
2: Le loup, il voulait pas de préliminaire avec les dents, ouais. Il voulait pas.
1: Donc le loup phoque, je te le dis tout de suite, tu n'en verras jamais.
2: Tu mets autre chose. Tu mets un lion, qu'est-ce que tu veux, mais...
5: Un loufoque, non.
1: Mais pas un loufoque.
5: D'accord.
3: Non. Donc... Un éléphant chihuahua, oui. Parce que l'éléphant, il voulait.
6: Le lion
3: mais ça a donné
6: aussi.
3: Un truc.
1: Ah, ouais.
3: Parce le que chihuahua a explosé.
5: Oh, le pauvre chien.
3: Ah oui, c'est... Il y a des croisements comme ça, c'est pas possible.
1: Allez, fini. Enfin, continue plutôt.
3: C'est que l'éléphant, au début, il a mis un doigt. Alors bon,
1: non, bah, allez, allez, allez.
5: C'était pas son doigt, en fait.
1: Non.
5: Donc...
2: Ça a l'air.
5: Donc en fait, il a obtenu une bourse de la part d'une fondation qui est dédiée à la recherche biomédicale. Et au bout d'un an, cette personne, il a pu vivre son expérience, c'est-à-dire vivre dans la peau d'une chèvre. Alors ce qu'il faut savoir, c'est qu'il avait quand même, là, sous l'abdomen, un petit sac qu'il remplissait d'herbe. Voilà, il broutait l'herbe, il l'a recraché dans ce petit sac et le soir, il la faisait cuire dans un autre cuiseur. Ça, c'était sa seule nourriture. Il a fait ça pendant une semaine.
1: Il y a des gens qui n'ont rien à faire. Donc.
5: Absolument
2: mais c'est
5: rien
2: une histoire
5: à faire.
2: Vraie, ça
5: oui. D'accord. Oui, tout à fait. À côté de ça, sur les...
3: Non, mais
5: tant qu'il était dans
3: sérieuse,
5: la position, je te jure que
3: non,
5: c'est
3: vrai. Non, mais attends, mais t'as trouvé ça où ça dans Boissy, quoi. Attends, mais t'as trouvé ça où ça dans Boissy, quoi.
2: Il n'a pas fait son expérience

0: Une connerie, ça. Ben, c'est pas une connerie, tout le monde, les chèvres, machin. Et alors, le soir, il sort en catimini, comme ça, et dans l'obscurité, et puis il va voir les chèvres, et puis il en attrape une, il fait son affaire, et il revient, et puis là, il voit tous les légionnaires qui sont alignés, qui rigolent, mais qui rigolent. Et le mec, il fait, voyez, je m'en doutais, c'est une connerie. Il dit, non, c'est pas ça, t'as pris la plus moche. Oh.
1: Bon, qu'est-ce qui lui est arrivé à ton gars? Alors, comment tu vas siphonner? Attends, mais on lui a donné de l'argent pour faire ça?
2: Oui.
1: Ah oui, en plus.
2: Il a obtenu une bourse, je l'ai dit tout à l'heure.
1: Mais donc, je t'écoute pas, moi, quand tu
2: mais
1: parles.
2: Mais je sais, fait semblant au moins, je sais pas. Et donc, les pattes arrière, ouais. C'était des pattes sur ressort pour pouvoir gambader. Ouais. Les pattes avant... du carbone, et le gars il a vécu comme ça pendant une semaine.
0: Oh là là. Ah ouais, je le connais, il s'appelle Utérus là. Comment c'est
1: Pistorius.
2: Alors c'est vrai que ça donne envie de rire, mais pour les experts il s'agit en réalité de biophilie.
3: Eh ben, si vous avez lu ça, si vous avez entendu parler de ça, laissez-nous un mot sur la page Facebook, sur le groupe Facebook des Affreux Jojo Chèvres.
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1: On en est où là?
2: Seconde.
1: Est-ce qu'on a le temps de faire un jeu?
3: Oui, mais bien sûr qu'on a le temps, Jérôme. Même
1: on peut faire
3: minutes.
1: Un jeu?
3: Allez, on peut y aller à 10 minutes.
1: On peut jouer à chat perché ou...
4: Oui, on peut faire un jeu, oui.
1: Allez, fais un jeu. Ouais.
4: Un jeu.
1: Jouer, moi.
4: Sur des chansons. Allez, ça s'appelle C'est la même chanson, parce que vous avez l'air de tout savoir comme
1: c'est
4: ça.
1: C'est la même chanson.
4: Par exemple. Ce sont des tubes.
5: Oui.
4: Non, je ne parle pas de Thierry, lui, c'est carrément un tuyau de poil. Mais bon,
6: sympa.
4: Alors... C'est ce que dit Raymond toujours, qui s'y connaît
7: pas
4: en tuyau.
7: Ah, tuyau de poil.
4: Mais oui, puisqu'il touche le tiercé en désordre presque 3 fois par an. Alors, ce sont que des chansons françaises chantées en français.
6: D'accord.
4: Et bien sûr, que des énormes tubes que vous connaissez tous, que tout le monde connaît ici dans l'honorable assistance publique. Alors, attention, il y a deux groupes, là. Hein.
6: Allez-y, Virginie.
4: Virginie, Jérôme.
1: Je suis dans le bon camp.
4: Deuxième groupe, Raymond, qui s'y connaît beaucoup en chansons.
5: Et Titi.
1: Et Titi.
5: Je m'y connais beaucoup. Faut trouver quoi? Les chansons, ceux qui chantent?
4: Faut trouver le titre.
6: Attention, prêt.
4: Alors, une chanson de 1975. La seule pour laquelle la CGT est allée chez lui pour remercier le chanteur. Une chanson de Pierre Delanoë, de Jacques Revaux. La CGT est allée chez lui, chez le chanteur, pour le remercier.
1: Je ne veux pas travailler.
4: Il est question d'un bateau.
5: Santiano.
1: Oh, mon bateau.
4: La CGT qui est allée le remercier.
6: Santiano.
4: Une question d'un bateau.
5: Ah, non, non, non, non. Ah, le France,
1: Michel
5: le France.
1: Sardou.
4: Oui,
6: Michel Sardou.
1: Le France.
4: Michel Sardou. Virginie.
1: Ne m'appelez plus Virginie. Jamais
6: Virginie,
1: France.
6: Virginie, attention.
4: Virginie, Virginie, Jérôme,
6: Virginie,
4: un point.
6: Un point.
4: Et Jérôme, oui. Jérôme n'y est pour rien dans le point de Virginie.
6: Allons-y, Raymond.
1: Oui, mais on partage tout.
6: Ah, attention, continue.
4: Attention, une chanson écrite en Belgique, mais chantée en français par un mec complètement agité en 1978.
6: Ouais.
5: Oh, ça plane pour moi.
6: Oui. Qui c'est
5: qu'il a dit? Il y a 2 secondes.
4: Thierry.
6: Qu'est-ce qu'il a dit, Thierry?
1: Ça plane pour moi.
4: Ah, Plastique Bertrand.
5: Plastique Bertrand.
7: Oui.
6: Ah oui.
7: 2-1 pour nous.
5: Non.
6: Égalité.
4: Écoutez, un énorme tube de 1987 dans lequel il est question d'une jeune femme qui aime bien les trucs très doux.
7: C'est la Watt. Annie, c'est la Watt.
4: Oui.
5: Oh, joli. Ah oui.
7: 3-0.
6: 2-1.
7: C'est pareil.
1: Raymond qui trouve maintenant.
4: La chanteuse, c'était
1: Jackie Quartz.
6: Caroline Leb.
7: Caroline Leb. Caroline Leb.
4: Caroline Leb.
6: Laissez Christo continuer.
7: Après, elle faisait la fédérale.
6: S'il vous plaît, je rappelle qu'il y a un voyage chez Virginie à gagner.
7: Voilà.
4: Attention, vous êtes prêts?
7: Oui.
4: Une chanson de 1975. La musique est inspirée d'un thème de film West Side Story, chanté en duo, homme et femme.
1: L'Aventura.
4: Non, vendu à plus de 2 millions d'exemplaires. Il y est question de draps qui ont de la mémoire.
5: J'ai encore rêvé d'elle.
4: Oui.
6: Dans le public là-bas, monsieur, bravo.
1: Excellent.
7: Il a soufflé l'autre là, bien sûr.
4: Chantez un peu, Virginie.
5: J'ai encore rêvé d'elle. Elle n'a rien fait pour ça.
1: Je ne crois pas.
6: Allons-y, attention.
4: Ça, c'est la version des
6: frères. 2-2, égalité.
7: Je savais que ça barrait la saucisse.
4: C'est la version des frères Taloche.
1: Oui,
5: c'est ça.
7: Les frères Taloche. Je les confonds avec les frères Bogdanov.
4: Combien il y a là? 2-2.
7: 2-2.
4: Alors là, c'est la question.
6: Allez-y,
4: c'est la question.
7: Allez, Didi. Hé, soufflez à nous.
5: Non.
4: Attention, c'est la question visible d'hier. Puisqu'il y a 2-2.
5: Elle est suicide.
4: Un titre débile de 1992. Une chanson idiote qui se vendra pourtant à plus de 2 millions d'exemplaires.
1: Fabien Lecoeuvre.
6: Les musclés.
4: Chanté par un petit garçon qui parle à peine.
5: Oh, genre Dur d'être bébé.
4: Il l'a dit avant.
1: C'est moi qui l'ai dit.
5: Pourquoi j'ai dit Jordi?
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1: Merci d'être avec nous dans les affreux Jojo. Nous allons retrouver Jérôme qui nous propose cette chronique, ou plutôt nous pose cette question. Le saviez-vous? On vous écoute, Jérôme, on est tout ouïe.
2: Alors, le saviez-vous?
1: Non, c'est quoi? Oh, mais alors?
2: C'est une info pour les toxicomanes, tiens.
1: Ah, pourquoi vous me regardez?
3: Ça m'intéresse. J'ai plein d'amis.
2: La sope, c'est un poisson que vous pouvez manger pour se défoncer.
4: La quoi?
2: Faut le savoir, la sope.
1: La sope?
2: Oui.
1: Sope.
2: Oui,
1: c'est bon, on a compris.
3: L'avantage, c'est que ça n'existe pas, voilà.
2: Non, mais du tout. La sope, c'est le Sarpa salpa, de son nom compliqué. C'est une espèce de dorade reconnaissable par des rayures dorées qui courent le long de son corps. Et ce poisson se trouve particulièrement,
1: c'est ça, vous allez y arriver. Sort de ce corps.
2: Particulièrement en Méditerranée.
1: D'accord.
2: Et ce poisson-là provoque des hallucinations lorsque vous le consommez. Donc, si t'es en rideau de cam, tu vois, tu pars à la pêche. Tu pars à la pêche et tu manges le poisson. Et il accumule en fait dans son organisme des toxines produites par des algues hallucinogènes. Et donc, quand tu manges le poisson,
1: t'es défoncé.
2: Tu vois, Titi, il en a pris deux fois.
1: Ah oui, ça, oui. Voilà. Mais je crois bien, ouais. Autre chose?
2: Oui, il y a. Qu'est-ce que je vous dis? Ah oui, vous savez, il y a des phobies et il y a toujours des noms, tu sais, genre l'arachnophobie, la phobie des araignées.
1: Oui.
2: Et il y en a un, c'est l'anatidéphobie.
1: Qu'est-ce
2: que vous savez ça?
3: La phobie des phobies, hein?
2: L'anatidéphobie. C'est la peur que quelque part, il y a un canard qui vous observe.
1: Ah oui, alors ça.
5: Mais qu'est-ce à voir avec les phobies?
2: C'est pas les phobies, les phobies.
1: Les phobies.
5: Ah, j'avais compris les phobies.
3: Moi aussi, j'ai compris les phobies.
2: L'arachnophobie.
3: Il a dit les phobies.
2: C'est la peur des araignées.
5: Le mec, il est sûr qu'il y a un canard qui l'observe.
2: Voilà. L'anatidéphobie est la peur irrationnelle que quelque part dans le monde, il y a un canard qui vous regarde d'une façon malsaine.
1: Quelque part dans le monde. D'accord.
2: La personne croit que peu importe où elle se trouve, il y a un canard qui est en train de la fixer.
6: En fait, ça, en général, ça arrive quand t'as consommé de la sope avant. Hein.
1: Ouais, c'est ça. Oui. C'est ça. Patrice.
3: Voilà. Ouais, tous les ans, il y a des gens qui meurent à cause de canards qui leur tombent sur la tête, parce qu'il faut savoir, ce genre d'animaux meurent la plupart du temps, 90% du temps, en plein vol d'une crise cardiaque, ce qui fait qu'ils tombent à un moment donné.
1: Ah oui.
3: Et il y a des gens qui meurent de se prendre un canard sur le coin de la tronche.
1: C'est vraiment pas de bol, quoi. C'est monsieur Scoumoun, vous l'avez vu celui-là?
3: Les journées sont longues. En tournée parfois, et donc je regarde la télévision et j'ai droit à des émissions comme ça hautement intellectuelles. Je me cultive énormément.
1: C'est bien. Mais il y a un mec comme ça, il s'appelle Monsieur Schkoumoun. En fait, il peut rien faire. Il a pas d'assureur, il a pas de banquier, personne veut lui faire confiance. Il lui arrive que des merdes. Mais tout le temps, tout le temps.
2: Je crois que je l'avais
1: dit. Se lève, il se casse la cheville.
2: Il a pris la foudre.
1: Il a subi combien d'opérations.
5: Il a essayé le gaz.
1: C'est ça. Un dernier truc, Jérôme, ou pas?
2: Oui, un truc qui concerne Thierry, c'est l'auto-brasserie.
1: L'auto-brasserie, ouais.
2: L'auto-brasserie, c'est un syndrome qui rend ivre, mais sans boire.
4: Ah, c'est pas moi alors.
2: Non.
3: Ah oui,
2: c'est la même catégorie.
3: Les aliments sont digérés dans l'estomac, ça provoque les sucres provoquent de l'alcool.
2: C'est ça. C'est le cas d'un Texan qui est arrivé aux urgences. Les mecs lui ont fait des examens. C'est un mec âgé de 61 ans, pour préciser l'âge. Il se présente aux urgences. Il a l'air d'une personne qui avait trop bu, donc il examine, et puis il avait 0,37 grammes d'alcool dans le sang. Ouais. Il dit, bon, monsieur, c'est normal que vous ayez des vertiges, vous avez bu. Et lui dit non. Il dit non, j'ai pas bu du tout. Et donc ils ont décidé de le garder pendant 24 heures. Donc là, ils étaient sûrs que l'alcool serait parti.
1: Ouais.
2: Et en réalité, l'alcool a augmenté de 0,12%.
1: Pas de bol.
2: Pas de bol. Donc en fait, l'homme souffre de ce syndrome-là, d'autobrasserie. C'est un état pathologique rare dans lequel donc des quantités enivrantes d'alcool se produisent par fermentation d'endogène.
3: Ça se transmet pas?
5: Il y a une tireuse à bière à l'intérieur.
1: C'est ça.
2: C'est ça. Va expliquer ça aux flics qui t'arrêtent.
1: Eh oui.
3: Là, tu conduis pas, oui. Ouais, dans les Landes, j'ai vu des chevreuils sous, moi.
1: Des chevreuils sous?
3: Ouais, un petit matin, j'ai vu des chevreuils.
1: T'avais mangé de la sope avant?
3: Bourré. Dans le petit matin, j'étais hyper étonné. C'est un vieux qui m'a donné l'explication. En fait, ils mangent des fruits, du genre les fruits du cormier, par exemple, qui sont blés.
1: Ouais.
3: Donc, qui sont très sucrés. Et donc, le temps qu'ils les digèrent, il y a un peu d'alcool dedans. Et donc, ils marchent comme s'ils sortaient de boîte à 5h du matin.
5: Il y a plein d'oiseaux au moment de quand il y a les raisins qui mangent des vignes. oui. Et qui sont rôtis, tu les vois.
1: Merci Jérôme, bravo Patrice.
2: Le Titi Barbu, j'avais vu une vidéo en Afrique avec les singes, les éléphants et tout, pareil, ils se gavent de fruits qui ils sont complètement pleins, mais ça a hurlé de rire. Allez.

0: Bonjour, plus de 40 000 personnes subissent déjà des coupures d'eau au robinet à cause de la sécheresse installée, précoce, généralisée, durable et particulièrement intense qui frappe la France, a annoncé la ministre de la Transition écologique Monique Barbu lors d'un point presse sur l'état de la ressource en eau. Elle réclame par ailleurs plus de contrôle des restrictions. La SNCF prévoit de supprimer 7 trains entre Paris et Clermont-Ferrand vendredi à la veille du week-end du 15 août en raison de la canicule. Deux allers-retours ont déjà été supprimés hier, 3 le seront aujourd'hui. Les suppressions se multiplient à chaque épisode caniculaire en raison notamment des climatisations vieillissantes des rames corail. 2 personnes sont mortes dans des accidents distincts hier dans le massif du Mont Blanc. Vers 14h, le PGHM de Chamonix est intervenu pour une personne qui a dévissé pendant une randonnée vers le col de l'Enclave. Il s'agit d'une jeune femme de 24 ans qui marchait seule. Une heure plus tard, les secours ont été appelés au col de l'Index à Chamonix pour un accident de speed riding dans lequel un homme est décédé. 2 personnes âgées de plus de 80 ans sont décédées à la suite d'une recrudescence de légionellose en Savoie. A annoncé dans un communiqué l'agence régionale de santé, les décès sont intervenus entre le 1er juin et le 10 août, période au cours de laquelle 41 cas de légionellose ont été déclarés aux autorités sanitaires en Savoie. Le Premier ministre libanais Nawaf Salam condamne les destructions systématiques dans le sud du Liban où Israël a reconnu démolir toutes les maisons dans le secteur contrôlé par son armée. La démolition des maisons, des infrastructures, des bâtiments gouvernementaux et des lieux sacrés constitue une grave violation des principes et des règles du droit international, selon le chef du gouvernement libanais. C'est la fin de ce flash, une très bonne journée à notre écoute.
1: Bonjour à toutes et à tous, voici votre flash d'information en Provence verte. Grand soleil aujourd'hui en Provence verte avec 32 degrés cet après-midi, vent faible de sud-ouest. Demain matin, soleil puis risque d'orage en milieu de journée avec 23 degrés au minimum. Le Var reste en vigilance orange canicule. Côté incendie, 5 massifs dont la Sainte-Baume, le Haut-Var et le Centre-Var sont en risque sévère. Accès déconseillé et travaux réglementés jusqu'à 13 heures. Les autres massifs sont en risque modéré. La DGCCRF signale des problèmes liés à certains jouets squishy ou à des contrefaçons. Dans l'attente des résultats des analyses, les parents sont invités à la prudence et à ne surtout pas reproduire les expériences parfois dangereuses diffusées sur les réseaux sociaux. Un salarié engagé comme pompier volontaire peut bénéficier d'autorisations d'absence pour les interventions, les formations et certaines réunions du SDIS. Des conventions peuvent également organiser sa disponibilité avec son employeur. Le salarié ne peut pas être sanctionné lorsqu'une absence est légalement autorisée. À Rhodebrune-sur-Argence, ce soir, rendez-vous au lac Arena pour un concert de Feder. Provi ouvrira la soirée à 19h30, avant Feder à 22h. Les accès seront ouverts dès 18h30. Tarif 20 euros, 10 euros pour les moins de 18 ans et gratuit pour les moins de 6 ans. À Saint-Maximin, demain soir, les Gypsies se produiront dans le cadre des Vendredis de l'Enclos. Rendez-vous à 20h au Jardin de l'Enclos, spectacle gratuit. Enfin, samedi à Cotignac, le sanctuaire Notre-Dame-de-Grâce célèbre l'Assomption avec messe solennelle à 11h et procession au flambeau à 21h. Des restrictions d'accès peuvent être appliquées en raison du risque incendie. C'était votre flash d'information sur Radio Couleur Sud. Très bonne journée à tous. 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

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Deux heures tranquilles avec l'actualité locale, des histoires de la Provence verte, la météo, des chroniques et de la musique pour bien passer le midi. 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
1: Bonjour. Demain vendredi, produits frais, bio et idées cadeaux vous attendront au marché de la Selle, place des Ormeaux, de 9h à 13h. Le marché d'Entrecasteaux vous propose une sélection de produits locaux et artisanaux, place Bruny, de 7h30 à 12h. Fruits et légumes de saison vous attendent au marché de Fort-Calquéré, place de la République, de 8h à 13h. Le marché de Montfort-sur-Argence vous offrira une variété de produits frais et locaux, place Gabriel-Péry, de 7h à 12h30. Produits du terroir et artisanat se rencontrent au marché d'Aulière, place du Général Dumuy, de 15h à 17h30. Le marché de Pourrières vous proposera une large gamme de produits alimentaires, textiles et produits locaux. Parking de la cave coopérative Marius Caius, de 14h à 18h. Enfin, plantes, fruits et légumes, poissons, viandes et textiles vous attendront au marché du Val, place Gambetta, de 8h à 12h30. Mon conseil du jour, arrivez tôt, vous aurez ainsi plus de choix et les produits seront plus frais. Bonne balade sur les marchés de la Provence verte.

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1: Les discrets présentent. Curieuse expression.
2: Ce qu'un homme ne dit pas.
3: Le sel de la conversation.
2: Qu'est-ce que vous voulez dire, le sel de la conversation?
3: On n'aime pas la raconter.
4: C'est vrai qu'il faut tester les gens, comprenez? Pour savoir, il y a des gens qui sont intrigués.
3: Bon, oui.
4: Comment on peut vivre, comment aussi, comment on peut faire ci, comment on peut faire là.
3: Je m'en fiche de tout ça. De tout ce que vous me dites, ça m'est bien égal.
4: Voilà, ça n'intéresse pas. Essayez,
2: oui.
4: Vous verrez bien.
2: Est-ce que vous avez envie de fouiller?
3: Oh oui, je crois qu'il y a...
4: Vous êtes curieux.
3: Ah, mon Dieu. Ah, bon, on ne dit pas...
2: Je vous dis, moi, ça, c'est la vie privée, on n'a pas envie de la raconter.
3: Pas les autres,
2: même, non.
3: Ce qu'on ne dit pas,
2: c'est... La vie privée, puis il y a la vie privée, il y a... Au point de vue, comment je veux dire, politique, enfin... Ben, on n'a pas envie que les gens sachent si vous êtes socialiste, ce que vous voulez. On n'a pas envie de le raconter, ça, c'est personnel.
3: Hein? Je ne dis jamais.
2: Oui, alors, non, mais...
3: Par exemple, je ne dis jamais pour qui je vote.
4: Moi non plus.
2: Mais il y en a que là...
4: Je trouve que ça regarde personne.
2: Il y en a que la vie politique intéresse, qui en vivent. Moi, je ne suis pas de ce cas-là. Mais il y en a que, qui apprécient de faire partie d'un parti politique. Ah oui, je crois.
4: Oh, ça, je ne sais pas. Je ne suis pas assez observatrice pour dire des choses comme ça.
3: Bon. Je ne dis pas.
2: À moins que ça fiche
3: politique, par exemple.
4: Ah ben on parle plus ouvertement, ça fait plaisir.

La météo pour ce vendredi 14 août, la vague de chaleur caniculaire se poursuit partout en France. Les températures pour ce vendredi matin, 19 degrés sur Brest et Cherbourg, 20 degrés pour Strasbourg, 23 pour Lyon et Paris, 23 également pour Bordeaux et Biarritz, 25 à Nice et 26 en Corse. Et pour ce vendredi après-midi, comptez 25 degrés sur la Normandie et la Bretagne, 34 sur les Hauts-de-France, 37 sur le Grand Est. Il fera 38 sur la Vallée du Rhône, l'Occitanie et la région parisienne. 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

L'été 1519 est l'un de ceux dont on se souvient longtemps à Cotignac. Depuis plusieurs mois, pas une goutte de pluie n'est tombée sur les collines. Les oliviers, pourtant résistants, ont les feuilles recroquevillées comme brûlées par le soleil. Les vignes ploient sous un feuillage clairsemé et les grappes, rares, semblent se ratatiner avant même d'avoir mûri. Les fontaines du village, d'ordinaire vives et bavardes, se sont tues. Les habitants doivent descendre jusqu'aux dernières mares du Carami ou gratter la terre autour des sources du Bessillon pour trouver un filet d'eau. À cette époque, Cotignac est un bourg modeste, mais déjà bien animé. On y trouve des artisans, des meuniers, des vignerons, et l'économie locale dépend entièrement de la générosité de la terre. Or, cette année-là, elle se montre impitoyable. Les semailles du printemps ont souffert et les paysans savent que la récolte d'automne sera maigre. Le mot « famine » commence à circuler dans les conversations à voix basse sur la place du marché. C'est dans ce climat de crainte et d'épuisement que ce matin du 13 août 1519, le curé de la paroisse, messire Antoine Giraud, convoque les notables et anciens du village. La réunion se tient dans la petite église Saint-Pierre, où l'air est plus frais mais chargé d'encens. Il leur propose un geste fort, faire un vœu solennel à la Vierge Marie. En échange de son intercession, le village s'engagera à lui consacrer chaque année une journée entière d'action de grâce. L'idée est adoptée à l'unanimité. Sans attendre, la nouvelle est annoncée sur la place. Les cloches sonnent et bientôt, hommes, femmes et enfants se rassemblent. Beaucoup portent les habits simples de lin ou de laine grossière. Certains viennent pieds nus, signe d'humilité. Les habitants forment une procession qui se met en marche vers la chapelle isolée de Notre-Dame-des-Grâces, perchée non loin des falaises. Le chemin est rocailleux, bordé de chênes verts et de genévriers, et les cigales accompagnent les chants religieux qui s'élèvent dans l'air chaud. Arrivés devant la chapelle, les villageois s'agenouillent. Le curé, tenant un cierge, prononce à voix forte le vœu de Cotignac. Chacun se signe, le visage tourné vers la petite statue de la Vierge. Les prières se prolongent longtemps, comme si l'on craignait que trop de hâte ne rompe le fil ténu qui relie la terre au ciel. Et puis, la légende rapporte qu'à peine quelques jours plus tard, les nuages s'amoncellent à l'horizon. D'abord une brise plus fraîche, puis l'odeur si particulière de la pluie sur la poussière sèche. Enfin, le tonnerre éclata et l'averse tant attendue se déversa sur Cotignac. Les gouttes rebondissaient sur les toits de tuiles, ruisselaient sur les rigoles, gonflaient les ruisseaux asséchés. Les enfants riaient et dansaient dans la rue, les femmes tendaient leurs tabliers pour recueillir l'eau, les hommes levaient les bras vers le ciel. Pour les habitants, il ne faisait aucun doute, la Vierge avait entendu leurs prières. Ce vœu prononcé le 13 août 1519 allait devenir le point de départ d'une dévotion durable. Cotignac ne l'oubliera jamais. Et plusieurs générations plus tard, ce sanctuaire modeste deviendra célèbre dans toute la France. En 1660, Louis XIV en personne y viendra en pèlerinage, convaincu que sa propre naissance était due à l'intercession de Notre-Dame-des-Grâces. Aujourd'hui encore, en marchant sur le chemin de cette procession, on peut imaginer ce jour d'été brûlant, la fatigue des corps, l'espérance têtue dans les cœurs. Et la joie immense qui éclata quand la première pluie tomba sur les terres du Bessillon, rendit à Cotignac la promesse de la vie.

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1: Bonjour, c'est Serge Surpin pour SatMag, chaque jour l'actu des médias sur cette fréquence. SatMag fait une petite pause. Je vous propose une sélection des meilleures chroniques de cette année.
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1: Cela fait de nombreuses années que j'assiste à des réunions ou colloques à l'ARCOM. J'y vais un peu moins souvent aujourd'hui, la radio occupant une grande partie de mon temps. Mais lorsque l'institution s'appelait encore le CSA, j'étais un habitué des lieux. J'y allais comme journaliste, mais aussi pendant un certain temps comme photographe. Une double casquette qui m'offrait un avantage précieux, pouvoir circuler, observer et ne pas rester rivé sur une chaise. Cette position de l'œil est d'ailleurs idéale. Une fois l'émission quotidien s'est même amusé à me comparer à un détective privé, pas particulièrement discret. Les présidents du CSA puis de l'ARCOM, j'en ai connu plusieurs. L'un d'eux lançait souvent « Bon, le photographe au chapeau est là, on peut commencer ». Même chose pour les conseillers, renouvelés tous les 6 ans. Pour certains, une véritable complicité s'était nouée. Je me souviens même de l'un d'entre eux qui me transmettait parfois des informations qu'il souhaitait voir rendues publiques. J'acceptais de les relayer lorsqu'elles présentaient un intérêt journalistique. En revanche, lorsqu'il s'agissait de faire circuler des rumeurs sur la supposée alcoolisation de telle ou telle personne, c'était un refus catégorique. Ça me fait d'ailleurs sourire de voir aujourd'hui ce même ancien conseiller donner des leçons de déontologie et critiquer le travail de l'ARCOM actuellement. Ce mardi 2 juin, je me suis donc rendu dans les locaux de l'ARCOM pour assister aux assises de la radio. Une matinée de travail consacrée aux enjeux actuels du média et aux défis qui façonneront son avenir. Dans la salle se trouvaient des patrons de radio, responsables associatifs, journalistes, parlementaires, représentants institutionnels et même la ministre de la Culture. Cependant, ce qui m'a le plus marqué, ce n'est pas le contenu des débats, mais l'atmosphère. Je n'ai jamais ressenti une ambiance aussi lourde dans ce type de rendez-vous. Cette gravité tenait notamment à l'intervention d'un invité inhabituel, Nicolas Roche, secrétaire général de la Défense et de la Sécurité nationale. Cet organisme rattaché au Premier ministre coordonne la stratégie de défense nationale face aux menaces contemporaines. Sa présence témoignait une évolution majeure. L'exécutif considère désormais que les médias, et la radio en particulier, comme des acteurs essentiels dans la lutte contre les influences étrangères, et notamment grâce à une information rigoureuse et au travail de vérification des faits. Pour la première fois, il a été clairement expliqué que notre pays est entré dans une nouvelle époque. D'ici la fin de la décennie, la France devra se préparer à des scénarios de crise inédites. Au-delà des questions militaires, il s'agit aussi de protéger la continuité du pays face aux menaces dites hybrides. Cyberattaques, espionnage, sabotage, manipulation de l'information, ingérence étrangère, troubles à l'ordre public et à visée stratégique. Ça me fait penser à quelque chose de récent. Nicolas Roche a notamment cité l'affaire des mains rouges taguées sur le mémorial de la Shoah, opération dont les enquêtes ont démontré l'implication des réseaux liés à la Russie. Dans ce contexte, le rôle des médias apparaît encore plus essentiel que jamais. Il a également été rappelé que la radio demeure un média de secours par excellence en cas de crise majeure. Simple, robuste et résiliente, elle reste souvent le premier réflexe pour s'informer lorsque les autres réseaux sont fragilisés. D'où l'importance de préserver le réseau hertzien. La FN doit continuer à coexister avec le DAB+, tant que l'équipement des Français en récepteurs numériques n'est pas suffisamment avancé. Le message est clair, le niveau de menace n'a sans doute jamais été aussi élevé, et cela depuis plusieurs décennies. Et la radio se retrouve en première ligne pour contribuer à la défense de la démocratie. Une prise de conscience nécessaire. Face à ce constat, j'aurais aimé poser une question de fond. Comment réagir lorsqu'une certaine personnalité, très présente dans les médias français influents, relaie ouvertement la propagande ou les éléments le langage d'une puissance étrangère? Vous voyez qui je veux dire. Faute de temps, le débat n'a pas eu publiquement lieu. En marge de la réunion, un conseiller de l'ARCOM m'a toutefois apporté un éclairage intéressant. Selon lui, l'institution ne peut pas se prononcer sur une déclaration isolée. Elle apprécie la situation dans leur globalité, au travers d'un ensemble de comportements et l'analyse d'une ligne éditoriale sur la durée. Il a notamment reconnu que l'ARCOM suivait avec attention particulière le cas de cette intervenante à laquelle beaucoup pensent aujourd'hui. Avant d'ajouter une nuance importante, selon lui, la question dépasse largement le champ du régulateur. Si une personne utilise principalement l'espace public pour relayer la rhétorique d'une puissance étrangère cherchant à déstabiliser le pays, c'est d'abord à l'État qu'il revient d'apprécier la situation et d'en tirer les conséquences éventuelles.
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0: Bonjour, alors que les pompiers sont appelés à faire grève aujourd'hui, François Sauvadet, président des départements de France, a appelé à revoir le modèle de financement de la sécurité civile. Il propose notamment d'augmenter la part de la taxe spéciale sur les conventions d'assurance perçues par les départements pour financer les SDIS, les services d'incendie et de secours. Le feu de forêt qui s'est déclaré hier au sud de Rennes a parcouru plus de 200 hectares, a annoncé la préfecture d'Ille-et-Vilaine. Une centaine de personnes ont été évacuées. L'incendie s'est déclaré sur la commune de Saint-Just à une cinquantaine de kilomètres de Rennes. Les chaleurs extrêmes touchent la majeure partie de la France. 80 départements ont été placés ce jeudi en vigilance orange canicule par Météo France. Les maximales pourraient atteindre les 40 degrés dans certaines régions. La ministre de la Transition écologique, Monique Barbu, a annoncé que l'INSEE estimait à 10 voire 15 milliards d'euros le coût de la canicule cet été. Les autorités marocaines ont annoncé avoir pris des mesures pour contrer tout nouvel afflux de migrants dans l'enclave espagnole de Ceuta après avoir constaté une nouvelle vague de désinformation sur les réseaux sociaux. Depuis plus d'une semaine, des publications en ligne affirment en effet que le poste frontière entre la ville marocaine de Fnideq et l'enclave sera ouvert le 15 août, jour férié en Espagne. 72 000 migrants sont entrés illégalement en quelques jours à la fin juillet à Ceuta, un chiffre record pour une si courte période. Et un bilan malheureusement toujours à la hausse, les opérations de recherche des survivants en Colombie se poursuivent après le puissant séisme qui a frappé l'ouest du pays, faisant 265 morts et des centaines de disparus. Le délai critique pour retrouver des survivants est de 72 heures, il a expiré ce matin. C'est la fin de ce flash, une très bonne journée à notre écoute.
1: Bonjour à toutes et à tous, voici votre flash d'information en Provence verte. Grand soleil aujourd'hui en Provence verte avec 32 degrés cet après-midi, vent faible de sud-ouest. Demain matin, soleil puis risque d'orage en milieu de journée avec 23 degrés au minimum. Le Var reste en vigilance orange canicule. Côté incendie, 5 massifs dont la Sainte-Baume, le Haut-Var et le Centre-Var sont en risque sévère. Accès déconseillé et travaux réglementés jusqu'à 13 heures. Les autres massifs sont en risque modéré. La DGCCRF signale des problèmes liés à certains jouets squishy ou à des contrefaçons. Dans l'attente des résultats des analyses, les parents sont invités à la prudence et à ne surtout pas reproduire les expériences parfois dangereuses diffusées sur les réseaux sociaux. Un salarié engagé comme pompier volontaire peut bénéficier d'autorisations d'absence pour les interventions, les formations et certaines réunions du SDIS. Des conventions peuvent également organiser sa disponibilité avec son employeur. Le salarié ne peut pas être sanctionné lorsqu'une absence est légalement autorisée. À Rhodebrune-sur-Argence, ce soir, rendez-vous au lac Arena pour un concert de Feder. Provi ouvrira la soirée à 19h30, avant Feder à 22h. Les accès seront ouverts dès 18h30. Tarif 20 euros, 10 euros pour les moins de 18 ans et gratuit pour les moins de 6 ans. À Saint-Maximin, demain soir, les Gypsies se produiront dans le cadre des Vendredis de l'Enclos. Rendez-vous à 20h au Jardin de l'Enclos, spectacle gratuit. Enfin, samedi à Cotignac, le sanctuaire Notre-Dame-de-Grâce célèbre l'Assomption avec messe solennelle à 11h et procession au flambeau à 21h. Des restrictions d'accès peuvent être appliquées en raison du risque incendie. C'était votre flash d'information sur Radio Couleur Sud. Très bonne journée à tous.
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3: Mesdames et messieurs, bonjour. Vous êtes sur le vol 777 à destination de Papeete, Tahiti. Je vous demanderai de bien vouloir remonter votre cachet blanc. Je suis le commandant.

Après « N'essuie jamais de larmes sans gants », Jonas Gardell ouvre les portes d'une nuit enchantée où Stockholm devient le théâtre de la liberté. Le 29 juillet 1971, dans une Stockholm endormie, le célèbre Club Étoile ouvre ses portes à Kungsholmen et accueille ce que beaucoup appelleront la plus grande fête de folle de l'histoire de la Suède. L'espace d'un instant volé, ces femmes esquintées deviennent les héroïnes d'une nuit qui les transcende. Mais comme Cendrillon au bal, elles savent que ce n'est qu'une parenthèse enchantée. Lorsque le jour se lève, elles vont devoir se retirer dans l'ombre. Raison de plus pour tout donner, briller de mille feux et rappeler au monde qu'elles existent. Michael, jeune garçon à la marge, observe, écoute, hésite, avant de franchir le seuil de l'inconnu. Jonas Gardell est l'une des voix les plus importantes et singulières de cette scène littéraire suédoise contemporaine. Depuis ses débuts en 1985, le romancier, dramaturge, scénariste et comédien a hypnotisé à maintes reprises les lecteurs avec une prose émouvante et épurée. La fête des folles de Jonas Gardell est parue chez Actes Sud.

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0: Bonjour à tous, vous êtes sur votre radio préférée en compagnie de Christian pour la chronique La Reprise.
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Julia. C'est une chanson des Beatles publiée le 20 novembre 1968 sur l'album double The Beatles, mieux connu avec le nom album blanc. Julia a été écrite par John Lennon. Ce dernier l'a écrite pour sa mère, Julia Stanley, qui est morte en 1958 percutée par une voiture conduite par un policier ivre, mais il y cite également Yoko Ono avec les vers « Ocean Child Calls Me », Yoko signifiant littéralement « fille de l'océan » en japonais. Pour cette chanson qu'il a composée à Rishikesh lors du séjour des Beatles en Inde, chez le Maharishi Mahesh Yogi, et qu'il interprète en solo sur le disque, John Lennon utilise avec sa guitare acoustique une technique de picking que lui a enseigné Donovan durant ce séminaire sur la méditation transcendantale auquel il participait également. La figure de la mère perdue à un jeune âge sera toujours une référence importante et constante autour de la carrière de Lennon. La reprise proposée est celle de David Bowie.

Bienvenue dans l'alphabet. En chanson aujourd'hui, c'est comme Richard Cocciante. Ce n'est pas parce qu'il est l'un des co-auteurs de la comédie musicale Notre-Dame de Paris qu'il n'en demeure pas moins un compositeur et un interprète de haute volée. Sans cesse sur les routes, le chanteur est un voyageur passionné. On le dit à Amsterdam, il se produit à Montréal. On le croit à Miami, il enregistre à Rome. Pour le suivre, mieux vaut se munir d'un atlas. Connu pour le succès de la bande originale du film de Patrice Lecomte, Tandem, Richard Cocciante a prolongé ce songe dans L'Instant Présent, un album d'inspiration romantique où de sa voix rauque et chaleureuse, il transmet une éternelle émotion. Outre sa fidélité de plume avec Luc Plamondon et Pierre Delanoë, il est également l'un des complices de Céline Dion et de Catherine Lara. Voici Richard Cocciante, le coup de soleil.

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Et bien voilà, on est arrivé à la fin de ces proventinales. J'espère que vous avez passé une bonne fin de matinée avec moi. Je vous retrouve demain matin dans la radio, sur Radio Couleur Sud, la radio de la Provence Verte. Je vous souhaite une très très bonne après-midi. À demain.

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2: Bonjour à tous, aujourd'hui gros plan sur Jerry Halliwell. Jerry Halliwell est une auteure, compositrice, interprète britannique qui débute sa carrière au sein du groupe des Spice Girls en 1994. Jerry Halliwell se démarque très vite des autres membres du Girls Band par son charisme et son caractère bien trempé. Jerry Halliwell devient Ginger Spice en référence à sa superbe chevelure rousse. Après 2 ans de Spice Mania, Jerry Halliwell quitte ses acolytes. En 1999, Jerry Halliwell sort son premier album solo. Ce premier opus est un succès, on retrouve des hits tels que Look at Me ou encore Chico Latino. Physiquement, la londonienne méconnaissable au vu du régime draconien qu'elle suit, celle que l'on a connue comme étant la plus ronde des filles épicées, devient une brindille qui affole la jante masculine en chantant It's a Rainy Man. Cette reprise des années 80 confirme qu'elle réussit une belle carrière solo, dont la chanson. Après avoir donné naissance à une petite fille en 2006, Jerry Halliwell refait parler d'elle quelques mois plus tard en écrivant des contes pour enfants. En 2012, Ginger et les autres Spice Girls se retrouvent à l'occasion des JO de Londres et à nouveau elles enflamment la sphère médiatique. Elle est la maman de Bluebell, née en 2006 de son union avec Sacha Gervasi. Le 15 mai 2015, Jerry Halliwell épouse Christian Horner en Angleterre. Le 21 janvier 2017, le couple accueille Montague George Hector, on se retrouve très vite avec d'autres infos.
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2: Bonjour à tous, dans l'actualité musicale du jour, on parle de la chanteuse Elena. Elena dévoile une version électro de son titre « Mauvais garçon ». Lors de son passage au Franco de Spa, Elena a dégainé son téléphone pour partager en airdrop son remix électro de « Mauvais garçon » que ses fans réclamaient depuis des semaines. Depuis le début de l'été en tout cas, Elena multiplie les scènes en France avec à chaque fois le même titre qui fait sensation. Sa version électro de « Mauvais garçon », absente des plateforme de streaming, une relecture plus dansante de son hit sorti en 2024 qui enflamme eh bien, les réseaux sociaux à chaque passage. Visiblement à l'écoute de sa communauté, Elena a donc trouvé une solution aussi inattendue qu'artisanale. Il y a quelques jours au Francofolie de Spa en Belgique, elle a lancé eh bien, via son airdrop son hit version électro avant de réussir après plusieurs tentatives à transférer le morceau à quelques spectateurs chanceux. Un geste qui laisse clairement penser qu'une sortie officielle pourrait arriver très prochainement, même si l'artiste n'a encore rien confirmé de son côté. On se retrouve très vite avec d'autres actualités musicales.
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1: Bonjour à tous, on parle objet connecté, un objet connecté qui peut surveiller votre santé à votre place. Des chercheurs ont dévoilé une bague connectée capable de mesurer plusieurs biomarqueurs dans la sueur en continu. Cette innovation pourrait améliorer le suivi du diabète notamment et personnaliser davantage la surveillance de notre santé. En tous les cas, si on faisait confiance à une bague connectée. Aux États-Unis, des ingénieurs de l'Université de Californie ont mis au point une bague connectée capable d'analyser en continu plusieurs biomarqueurs présents dans la sueur. Cette innovation présentée il y a quelques jours pourrait améliorer le suivi du diabète, notamment de l'alimentation et plus largement de l'état de santé. Comment c'est arrivé? Ces chercheurs ont tout simplement mesuré essentiellement des paramètres physiques comme par exemple le rythme cardiaque ou encore le sommeil. Ce nouveau prototype fournit donc des informations biochimiques. La bague peut ainsi mesurer jusqu'à 4 biomarqueurs simultanément parmi 6 disponibles. Le glucose, les corps cétoniques, la vitamine C, l'acide urique, le lactate et l'alcool. Les bagues commercialisées fournissent uniquement des informations biophysiques, mais elles ne donnent pas accès aux informations moléculaires sur les biomarqueurs. L'une des innovations majeures réside dans la collecte passive de la sueur. Grâce à un hydrogel osmotique mis au point par les chercheurs, il n'est pas nécessaire de faire de l'exercice pour produire de la sueur. Le dispositif prélève naturellement le liquide à travers la peau sans douleur. Les essais menés auprès de volontaires en bonne santé et de personnes atteintes de diabète de type 1 montrent que les mesures du glucose obtenues par la bague sont très proches de celles des capteurs de glucose en continu, tandis que les mesures des corps cétoniques correspondent à celles des appareils d'analyse sanguine du commerce. On se retrouve très vite avec d'autres objets connectés à découvrir.

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La météo pour ce vendredi 14 août, la vague de chaleur caniculaire se poursuit partout en France. Les températures pour ce vendredi matin, 19 degrés sur Brest et Cherbourg, 20 degrés pour Strasbourg, 23 pour Lyon et Paris, 23 également pour Bordeaux et Biarritz, 25 à Nice et 26 en Corse. Et pour ce vendredi après-midi, comptez 25 degrés sur la Normandie et la Bretagne, 34 sur les Hauts-de-France, 37 sur le Grand Est. Il fera 38 sur la Vallée du Rhône, l'Occitanie et la région parisienne. 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
1: Bonjour à tous. Aujourd'hui, gros plan sur Jerry Halliwell. Jerry Halliwell est une auteure, compositrice, interprète britannique qui débute sa carrière au sein du groupe des Spice Girls en 1994. Jerry Halliwell se démarque très vite des autres membres du Girls Band par son charisme et son caractère bien trempé. Jerry Halliwell devient Ginger Spice en référence à sa superbe chevelure rousse. Après 2 ans de Spice Mania, Jerry Halliwell quitte ses acolytes en 1994. En 1999, Jerry Halliwell sort son premier album solo. Ce premier opus est un succès. On retrouve des hits tels que Look at Me ou encore Chico Latino. Physiquement, la londonienne méconnaissable au vu du régime draconien qu'elle suit, celle que l'on a connue comme étant la plus ronde des filles épicées, devient une brindille qui affole la jante masculine en chantant It's a Rainy Man. Cette reprise des années 80 confirme qu'elle réussit une belle carrière solo, dont la chanson. Après avoir donné naissance à une petite fille en 2006, Jerry Halliwell refait parler d'elle quelques mois plus tard en écrivant des contes pour enfants. En 2012, Ginger et les autres Spice Girls se retrouvent à l'occasion des JO de Londres et à nouveau elles enflamment la sphère médiatique. Elle est la maman de Bluebell, née en 2006 de son union avec Sacha Gervasi. Le 15 mai 2015, Jerry Halliwell épouse Christian Horner en Angleterre. Le 21 janvier 2017, le couple accueille Montague, George, Hector. On se retrouve très vite avec d'autres infos. 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
3: Bonjour. 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Le marché d'Entrecasteaux vous propose une sélection de produits locaux et artisanaux, place Bruny, de 7h30 à 12h. Fruits et légumes de saison vous attendent au marché de Fort-Calquéré, place de la République, de 8h à 13h. Le marché de Montfort-sur-Argence vous offrira une variété de produits frais et locaux, place Gabriel-Péry, de 7h à 12h30. Produits du terroir et artisanat se rencontrent au marché d'Aulières, place du Général Dumuy, de 15h à 17h30. 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Mon conseil du jour, arrivez tôt, vous aurez ainsi plus de choix et les produits seront plus frais. Bonne balade sur les marchés de la Provence verte.

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1: Bonjour football, le PSG a commencé sa saison hier soir par un titre en remportant la Super Coupe d'Europe contre Aston Villa 2-1. Le club de la capitale n'est que le troisième de l'histoire à remporter deux fois le trophée consécutivement depuis sa création en 1973. Judo, Teddy Riner déclare finalement forfait pour le Grand Slam de Lausanne en Suisse. Dans une story Instagram, le quintuple champion olympique annonce ainsi retarder son retour à la compétition en raison d'une blessure à l'épaule. Il n'a plus combattu en individuel depuis les Jeux de Paris il y a 2 ans. Les championnats d'Europe d'athlétisme, Juste Poiou Maté a décroché l'argent hier soir sur le 110 mètres haies. Il n'a pas terminé bien loin du Suisse Jason Joseph qui a été sacré champion d'Europe en 13-12. Natation avec Marie Vatel, Beryl Gastaldello, Alban Cachot et Marie-Ambre Molu. Les Bleus ont terminé la finale du relais 4 x 100 mètres nage libre des championnats d'Europe à la 4e place. Les Pays-Bas ont décroché l'or devant l'Italie. La Russie, qui évolue sous bannière neutre, a complété le podium. Tennis, Corentin Moutet ne fera finalement pas étape à Cincinnati, attendu dans l'Ohio dès ce jeudi pour défier Hubert Hurkacz au premier tour de l'ultime Masters 1000 préparatoire à l'US Open. Le 59e mondial a annoncé hier avoir déclaré forfait. Il souffre d'une blessure au poignet gauche depuis novembre. Tennis de table grâce à une victoire en 3 manches sèches sur les Égyptiens Youssef Abdelaziz et Mohamed Elbeyali. Félix et Alexis Lebrun ont réussi leur entrée dans le tableau du double de l'Europe Smash à Malmö en Suisse. Ils ont désormais rendez-vous avec les Chinois Ling Shidong et Wen Ruibio. C'est la fin de ce Flash Sport. Une très bonne journée à notre écoute.
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0: La météo pour ce vendredi 14 août, la vague de chaleur caniculaire se poursuit partout en France. Les températures pour ce vendredi matin, 19 degrés sur Brest et Cherbourg, 20 degrés pour Strasbourg, 23 pour Lyon et Paris, 23 également pour Bordeaux et Biarritz, 25 à Nice et 26 en Corse. Et pour ce vendredi après-midi, comptez 25 degrés sur la Normandie et la Bretagne, 34 sur les Hauts-de-France, 37 sur le Grand Est. Il fera 38 sur la vallée du Rhône, l'Occitanie et la région parisienne.
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3: Raymond, blague pourri.
4: Ouais, alors c'est un mec qui va... Ça se passe pendant le Far West, et puis il y a un mec qui va... Il est en ville, et il dit « Vite, vite, vite, venez vite, au secours, on vient d'enlever ma femme, on a kidnappé ma femme. » Alors il y a le shérif, il dit « Va voir l'Indien, il va te la retrouver. » Alors il va voir l'Indien, et puis ils prennent la route avec l'Indien, et à un moment donné, il s'arrête sur la route, et l'Indien, il descend, il met l'oreille sur le chemin, il dit « Ils sont six. » Et 7 avec la femme. Il continue la route, et puis 50 km plus loin, il s'arrête, et l'Indien, il met l'oreiller sur la route, il dit, ils se sont arrêtés 7 fois, dont une fois pour boire.
5: Voilà, mais c'est pourri, quoi. Hein. Mais oui.
6: Elle est finie.
7: Ok.
6: Ah,
5: dont une
6: ah bon,
5: fois pour
6: j'ai
5: boire.
6: Compris. Voilà. Alors on enverra, on met la notice des blagues, on met la notice
5: qu'est-ce
6: sur Facebook.
5: Qu'est-ce que vous avez fait à l'école aujourd'hui? Alors le gamin il dit, on a appris à compter sur nos doigts. Alors le père il dit, montre-moi. Et le gamin il fait, un doigt, un doigt, un doigt, un doigt, un doigt.
6: Bon, c'est vrai qu'il met, il passe, il arrive.
3: On a touché le fond. Hein.
6: Ah non, attends, il y a le mieux. Il y a un mec qui passe devant le bistrot à Barcelone du Gers, tu vois, et puis il pleut des cordes, il pleut. Et là, il voit un mec devant le bistrot, assis par terre sous la pluie, avec une branche et puis une ficelle comme ça. Et puis il met sa ficelle comme ça, il pêche dans la flaque. Oh, le mec, il a pitié, tu sais, mais monsieur, rentrez, venez vous mettre au chaud. Donc, ils rentrent tous les deux dans le bistrot, ils voulaient quelque chose, un chocolat, un café. Le mec, il fait pas un demi, bon, et puis le mec, bon, il sait pas quoi faire, toi, il engage la conversation avec le mec, il est trempé. Et, il dit, vous en avez attrapé combien depuis ce matin? Et le vieux, il le regarde, mais vous êtes le huitième.
3: Hein. Elle est bien, celle-là.
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5: Alors, c'est un ver de terre qui sort, il regarde là, et puis qu'est-ce qu'il voit en face de lui? Un autre ver de terre. Il dit « Salut, ça va ?» L'autre, il répond pas. Rien. Putain, le ver de terre, vexé, il rentre, il dit « Tiens, putain, si ça se trouve, je vais encore de parler à ma queue. »
8: Je l'adore. C'est vraiment bien. Relevage de niveau avec Virginie. Relevage de niveau, Virginie.
9: Oui.
10: C'est un SDF qui
8: dans ce roman.
10: qui va voir une vieille prostituée. Et donc, pour qu'elle lui fasse une gâterie. Et puis, alors, elle y va. Donc, elle y va. Hein, comment je peux dire ça?
8: Bah, comment...
6: Elle y va,
8: quoi.
6: Voilà,
10: elle y va.
8: Elle commence, elle travaille.
10: Ah ouais, elle travaille.
6: Suce, quoi.
10: Voilà, c'est ça.
8: Oh,
10: merci,
8: enfin, Titi.
10: C'est ça.
6: Alors, il met les pieds dans le plat.
8: Ah, ouais.
6: Il aime ça, les montages.
10: Non, elle lui fait une fellation, mais longtemps. Elle travaille. Et puis, au bout d'un moment, épuisée, elle lui dit, mais écoute, je suis navrée. Je sais pas ce qui se passe, mais c'est pas possible. Là, c'est tout mou. Il lui dit, bah oui, c'est peut-être tout mou, mais au moins, c'est propre.
8: Oh, mon sud, mon jour applaudi.
10: Ah, tu vois?
5: Oui, bon. Je viens de me vomir dans la bouche.
8: Ce n'est rien.
5: Bon.
8: Qui relève le niveau, donc? Jérôme, non. Non, hein. Non. Yann Morel.
11: Alors, c'est... Donc c'est une femme un peu forte qui discute avec une de ses copines et elle lui dit « Oh là là, dis donc, ce matin, quand j'ai pris le bus, il y a trois gentils jeunes hommes qui se sont levés pour me laisser leur place. » Sa copine, elle la regarde et lui dit « Oh, deux auraient suffi. »
8: Elle était très grosse alors, la dame.
5: Ah, ouais, c'est bien bon, ça.
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1: Raymond.
2: Monsieur Raymond.
1: Ça va vous?
2: Alors oui, monsieur, oui, ça va.
1: Est-ce que vous avez une petite blague à nous raconter ou pas?
2: J'ai une blague. Alors c'est un mec qui rentre dans un magasin de musique.
1: Oui, mais vous avez un micro.
2: Oui, ils vendent des instruments de musique. Hein. Et il veut acheter une guitare et donc on lui présente plusieurs guitares. Et puis il regarde sur l'étagère, il voit aussi que le mec, il vend des fusils, des Kalachnikov, des revolvers. Il dit, mais c'est rare quand même, un magasin de musique, vous vendez aussi des armes. Il dit, il est pas rare qu'un mec qui achète une trompette, le lendemain, le voisin vienne acheter un fusil.
1: C'est du vécu, peut-être. Ouais, c'est du vécu. Christo,
3: oui.
1: Un petit peu d'absurde.
3: L'absurde, vous voulez une petite blague?
1: Oui, si vous avez ce que vous voulez.
3: Un mec qui dit, quoi? Il fait visiter son château. Quoi? Mon château? Hanté, mon château? Mon château, vous croyez qu'il est hanté? Mais vous rigolez, il n'y a jamais eu un fantôme dans mon château. Alors l'acheteur, il dit, vous êtes sûr? Quoi? Il dit, mais bien, écoutez, ça fait plus de 300 ans que je l'habite.
1: Bravo.
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1: Les affreux, nous allons nous tourner vers Virginie.
4: Oui.
1: Avec ce site exceptionnel qui nous fait bien marrer, qui s'intitule VDM, où les internautes laissent leurs mésaventures et ça nous fait bien marrer. Voici la chronique vie de merde.
4: Aujourd'hui, cela fait un an que je suis célibataire. Après avoir regardé l'émission The Voice avec moi, ma mère m'a dit que mes futures conquêtes devraient me rencontrer à l'aveugle pour favoriser mes chances. Vie de merde.
3: C'est vache, hein.
4: Aujourd'hui, j'ai dû épeler mon prénom au téléphone. Je m'appelle Sophie. Et pour mieux me faire comprendre, j'ai associé un mot à chaque lettre. Je ne sais toujours pas ce qui m'a pris de dire S comme sodomie, vie de merde.
1: Elle cherche.
4: Aujourd'hui, j'ai sermonné mon copain parce qu'il ne fait aucun effort pour trouver du travail. Lui m'a certifié le contraire. Je me suis donc emparée de son ordinateur pour vérifier ses dires. Entre deux sites porno, il a recherché comment avoir des super pouvoirs. Vie de merde.
1: Encore, c'est trop bien.
4: Aujourd'hui, ma copine m'a souhaité bonne nuit avant d'aller dans la chambre de mes parents. Elle allait faire une soirée pyjama avec ma mère. Vie de merde. Allez, une petite dernière. Aujourd'hui, après une année entière de célibat, j'ai rencontré une jeune femme de 24 ans. Quand celle-ci a appris que je ne possédais ni smartphone, ni télévision, ni Facebook ou autre réseau social, elle a pris peur et est partie pour trouver quelqu'un de normal. Vie de merde.
1: Bravo Virginie. Merci, ça nous fait toujours bien rire. C'est toujours bien.
3: C'est vrai que si on n'a pas tout ça maintenant, on vit pas.
1: Ouais, ah, oui. Ah bah oui.
4: Eh ouais.
3: Bien obligé, hein.
4: Ouais. Oh là là. En même temps, moi, je comprends. Ouais.
1: Vous comprenez quoi?
4: Qu'on puisse ne pas forcément aimer tout ce qui est le net, les réseaux sociaux, etc.
3: Les réseaux sociaux, Internet, tout le bazar.
1: Ah oui. Raymond, vous êtes beaucoup réseaux sociaux, beaucoup. Tout ça. Vous allez souvent sur Internet, non?
2: Ouais. Oui.
1: Sur YouPorn, tout
2: oui,
1: ça.
2: Oui, je vais souvent sur Internet. Pas trop les réseaux sociaux parce que j'ai 6740 amis, j'en connais deux.
1: Ah oui, ça c'est ça.
2: Je viens de découvrir que j'étais ami avec Michel Boujna.
1: Ah oui.
2: Je suis pas du tout ami d'ailleurs, que j'ai croisé, mais je suis pas ami. Il y a même un. Christo Larocque.
1: Ouais. Ah non, celui-là, il faut surtout pas.
2: Voilà, il essaie,
1: moi, je l'ai plus comme ami.
2: Il essaie de se rapprocher.
3: Moi, ce qui m'emmerde un peu, c'est que depuis qu'il y a tout ça, je m'y suis mis à tous les réseaux sociaux depuis 3-4 ans, et puis Internet depuis 10 ans, 15 ans. Ce qui est, si ça intéresse quelqu'un, j'ai des timbres poste à vendre. De 1966.
2: Et à Minitel.
3: Et donc, je sais vraiment pas quoi en faire parce que j'écris plus. Donc, si ça vous intéresse.
1: Ouais. Moi, j'ai fait du jour dans mes amis Facebook parce qu'en fait.
3: Ah oui, moi aussi.
1: Après, quand on a un compte professionnel pour LKO.
3: Ouais.
1: Pour parler du groupe, ça va. Ouais. Alors, je prenais plein d'amis et je me suis rendu compte que j'avais plus du tout de page perso où je pouvais partager avec soit ma famille ou vraiment des amis. Et donc, du coup, j'ai viré, à votre avis, combien d'amis?
3: Je sais pas.
1: J'ai fait c'est le 1er janvier, j'ai mis un mot, j'ai mis ici et ma page perso.
4: Ouais.
1: Je fais du jour dans mes amis. Les vrais, je les garde.
3: 25.
1: Et j'ai cliqué dans la journée, à votre avis.
4: T'en avais combien au départ?
1: J'en avais 1150.
3: Ah oui, d'accord.
4: Oh, ben je pense que t'en as viré 700.
1: Je t'en ai viré 900.
4: Oh. Et voilà.
1: Toute la journée. J'ai cliqué.
5: J'y suis encore ou pas?
1: Oui, toi, vous y êtes encore, les affreux. Non, mais c'est vrai, il y a des gens qu'on ne sait pas, on ne sait pas du tout, quoi.
3: Moi, j'ai fait pareil, j'avais 644 amis. Et j'en ai viré 920.
1: Vous avez sacrément du jour.
4: Ah oui.
3: Alors j'ai 300 d'avance.
2: Alors maintenant, comment il dit l'autre humoriste là, j'ai un copain, il a pas d'amis, il s'est acheté un boomerang. Parce que quand t'as un ami, t'achètes un frisbee.
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1: Vous écoutez les affreux Jojo, sur votre radio on vous retrouve tous les jours, ça fait plaisir quand même. Merci à tous d'être chaque jour plus nombreux. Notre invité aujourd'hui est le réalisateur de l'émission puisque c'est son anniversaire. Donc c'est Karl.
2: Ça va bien Karl?
3: Oui ça va, merci.
1: Tenez Karl, venez vous asseoir avec moi, je crois que Christo a préparé quelque chose pour vous.
4: Venez Karl.
3: D'accord.
1: Oui, je vais aller faire les boutons là-bas au fond. C'est pas nucléaire, ça risque rien.
2: Mais tu sais comment ça marche?
1: Oui, je vais essayer, on va voir. Alors, si vous entendez une autre radio avec d'autres émissions, c'est moi qui...
4: Alors, oui, Karl.
3: Alors,
4: c'est Jean-René Godard.
3: Ah bon?
4: Attendez, j'enlève ma veste.
3: Ouais.
2: Que la veste, s'il te plaît.
4: Pour le bon anniversaire de Karl Ito.
3: Mm-hmm.
4: Karl Ito. Le petit Ito est né dans une famille très pauvre de l'ouest de la France. Chez les Ito. En effet, on est chômeur de mère en fille, ce qui n'arrange pas le père. Bien que d'origine espagnole, le père, Pablo Ito... Je pense que je vais aller.
3: Il n'a pas bu en plus.
4: Il donne...
3: C'est ça le truc.
4: Le père donne à son fils le prénom de Karl, en souvenir d'un copain qu'il avait aidé à fixer au mur du salon le portrait du général de Gaulle en remplacement de celui qui était juste avant. Qui n'était pas le même. La maman de Karl, prénommée Pep, était très connue dans le quartier pour crier son nom chaque fois qu'elle faisait mal. Aïe, Pepito! Ainsi, le petit Ito, Karl, grandit heureux dans cette famille au son des rythmes hispano-cubains, appris par son arrière-grand-père décédé depuis un siècle et resté célèbre sous le nom de Mojito. C'est nul.
3: C'est bien. Ça colle à la famille, en tout cas. C'est bien.
4: Mais je m'excuse. Hein.
3: Non, mais vas-y.
4: Mais j'ai fait ça dans la halte. Mais on s'aperçoit que très jeune, le petit Karl affiche une intelligence au-dessus de la moyenne. En effet, sans avoir appris, Karl lit tôt. Et déjà, il affiche un goût prononcé pour la musique et la dance, surtout le Carleton, qu'il danse seul dans son chardin.
1: Et même derrière la console, c'est nul les blagues. Ça marche pareil. Je vous rassure, les gars. Hein.
4: Mais chez les Ito, on ne plaisante pas avec l'avenir. Son père, qui est très à cheval sur les principes, lui dit « Petit, tu iras loin ». Mais quand même, il était d'abord descendu du cheval pour lui dire « Petit, tu iras loin ». Et là, je ne sais pas très bien où j'en suis.
3: Oui. Tu iras loin.
4: Quoi qu'il en soit, le petit Ito atteint sa majorité et s'exile au Japon, où il fonde son premier groupe de musique avec son copain Michel Hiro. C'est le fameux Hiro Ito Big Band. Et je constate qu'il suffit que je prononce le mot « Big Band » pour que l'affreuse Virginie et Thierry Alonso s'intéressent enfin à ce que je dis. Bon, après le Japon, le jeune Ito revient en France et il s'achète une caravane pour parcourir le pays. Il enregistre des duos avec Patricia Carls, avec Carlos et enfin avec Karl Aznavour. Et le voici enfin qui rejoint la bande des affreux Jojo. Et c'est lui qui réalise toutes ces émissions qui sont, je le rappelle pour ceux qui n'ont pas la couleur, les meilleures du monde et peut-être même du Gujan Mestras. Il a rajouté son nom de famille Ito à son prénom Karl pour se faire un nom dans le showbiz. Et désormais, il est parmi nous sous le sobriquet de Karl Ito. Aujourd'hui, c'est le 49e anniversaire. C'est donc le...
5: Ça va aller, ça va bien se passer.
3: Ça va, oui, ça va.
5: Concentre-toi.
1: Heureusement que j'ai tout déréglé et que ça n'enregistre pas.
4: Aujourd'hui, donc, c'est le 49e anniversaire de notre Karl Ito. Nous le fêterons dignement, même si depuis qu'il nous suit sur les plages atlantiques, Karl a bruni.
3: Oui, alors celle-là, elle était facile.
4: Nous ne lui en tiendrons pas rigueur et je propose que tous, comme une seule femme, c'est vrai, on dit toujours comme un seul homme,
3: mm-hmm.
2: Oui.
4: Tous, comme une seule femme, nous nous précipitions sur lui pour le baiser de nos bouches ardentes en ce jour d'anniversaire. Non. Même toi, Virginie, oui, allez, les affreux, allons-y, suce à Carlito, suce à Carlito. Allez,
1: personne s'est levé.
3: Personne n'en veut. Personne n'en veut, il est périmé, le Carlito.
4: Bravo.
3: Bravo, merci Christo.
1: Bravo Christo.
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1: Ah, la radio est pliée en deux. Allez, on... encore un coup des affreux. Et c'est vrai en plus. On rigole bien avec les affreux, hein?
2: Ouais. Et j'ai envie de sortir un petit livre sur mes blagues pour les gosses. Vous pensez que non?
1: Oui, mais alors, tu enlèves tous les mots, il va y avoir beaucoup de blancs. Tu enlèves tous les mots
2: qui sont pas pour les gosses. Qu'est-ce que tu veux qu'ils disent, le lapin, en sortant? Qu'est-ce que tu veux qu'ils disent?
1: Et je sais pas. Qu'il...
2: Comme je dois.
1: Il pourrait dire.
3: Ça peut être drôle.
1: Ça peut être rigolo, mais c'est
2: ça. Ça peut être rigolo. Il a fini.
1: Pourquoi
3: il y a ça?
1: Ouais, c'est bien. Ouais.
2: Bon. Quelle belle histoire, non?
4: Ah oui.
1: Ah. Alors, bon. Café. Alors, on va chez Lily.
4: Que j'aime ta couleur, café.
1: Oh, j'adore quand ça on dit on va chez Lily, ça te rappelle rien, Raymond?
2: Ouais.
1: Mais quand je dis on va chez Lily, ça me rappelle quand on allait au... Quand on allait autrefois, qu'il y avait les maisons closes, quoi.
2: Ouais.
1: On allait chez Lily.
5: Vous veniez chez moi?
1: Ben oui, quand tu n'étais pas encore à la retraite.
5: Non, je n'étais pas encore à la retraite, j'étais en pleine activité même.
2: C'est Magda qui tenait ça.
6: Et alors, t'as fait beaucoup de sous.
2: Moi, j'allais toujours au deuxième étage.
5: C'est Magda qui m'a piqué tous les
2: j'allais
5: ronds.
2: J'allais toujours au deuxième étage, moi.
6: Moi, j'étais la maquerelle.
5: Magda m'a piqué tous les ronds.
1: Non, alors Lily, qui est une jeune personne qui s'occupe de la machine à café des Afro Jojo, elle est là pour nous donner quelques informations extrêmement intéressante que je vous conseille de lâcher le volant et de noter.
5: Oui, oui. Alors là, j'ai découvert une news qui était quand même assez rigolote. On peut devenir apprenti chèvre.
1: Oui. C'est pas vrai.
5: Si, on peut faire ça, un apprentissage pour être un apprenti chèvre. Alors. En fait, tout est parti d'une idée complètement loufoque. C'est un gars qui voulait savoir si on pouvait être heureux dans la peau d'une chèvre.
1: Ça n'existe pas, hein. Un loufoque. C'est un animal qui n'existe
3: pas. On a essayé.
1: On a essayé de
3: on a
1: faire
3: essayé,
1: le
3: mais le loup, il voulait pas.
2: On en a fait des croisements.
3: C'est le loup qui voulait pas.
1: Le phoque, lui, oui.
3: Le phoque, il voulait.
1: Parce qu'il est réputé pour ça, mais le loup n'a jamais voulu.
2: Le loup, il voulait pas de préliminaire avec les dents, il voulait pas.
1: Donc le loup phoque, je te le dis tout de suite, tu n'en verras jamais.
2: Tu mets autre chose. Tu mets un lion, ok, si tu veux, mais...
5: Un loufoque, non.
1: Mais pas un loufoque.
5: D'accord.
3: Non. Donc... Un éléchihuahua, oui. Parce que l'éléphant, il voulait.
6: Le lion
3: mais ça a donné un
6: aussi.
3: Truc... Parce le que chihuahua a explosé.
5: Oh, le pauvre chien.
3: Ah oui, c'est... Il y a des croisements comme ça, c'est pas possible.
1: Allez, fini. Enfin, continue plutôt.
3: C'est que l'éléphant, au début, il a mis un doigt. Alors bon,
1: non, bah, allez.
5: C'était pas son doigt, en fait.
1: Non.
5: Donc...
2: Ça a l'air.
5: Donc en fait, il a obtenu une bourse de la part d'une fondation qui est dédiée à la recherche biomédicale. Et au bout d'un an, cette personne, il a pu vivre son expérience, c'est-à-dire vivre dans la peau d'une chèvre. Alors ce qu'il faut savoir, c'est qu'il avait quand même là, sous l'abdomen, un petit sac qu'il remplissait d'herbe. Voilà, il broutait l'herbe, il la recrachait dans ce petit sac et le soir, il la faisait cuire dans un autre cuiseur. Ça, c'était sa seule nourriture. Il a fait ça pendant une semaine.
1: Il y a des gens qui n'ont rien à faire. Donc.
5: Absolument
2: mais c'est
5: rien
2: une histoire
5: à faire.
2: Vraie, ça
5: oui. D'accord. Oui, tout à fait. À côté de ça, sur les...
3: Non, mais
5: tant qu'il était dans
3: sérieuse,
5: la position, je te jure que
3: non,
5: c'est
3: vrai. Non, mais attends, mais t'as trouvé ça où ça, la voici, quoi.
2: Il n'a pas fait son expérience dans un camp de légionnaire, non.
5: Parce qu'il était quand même à quatre pattes.
3: Non, mais attends,
2: ouais.
3: Et le mec, il a l'idée de brouter de l'herbe, de la mâcher, de la mettre dans un sac et la faire bouillir le soir.
5: Oh oui,
3: le ça déjà, rien que ça déjà.
1: Le légionnaire qui est laid, il est vilain, mais il est vilain. Un légionnaire, mais il est vilain, mais il est laid. Il rentre dans un sex shop et il dit : vous avez des chèvres gonflables ?
2: Et pareil, le légionnaire, il est nouvellement engagé dans la caserne. Et au bout de 15 jours, il dit, mais comment vous faites pour... Mais il dit, le légionnaire, il dit, mais il y a les chèvres, là. Du coup, les chèvres. Il dit, mais bien sûr, il y a les chèvres, tout le monde, les chèvres. Et vous êtes sûr, c'est pas une connerie, ça? Ben, c'est pas une connerie, tout le monde, les chèvres, machin. Et alors, le soir, il sort en catimini, comme ça. Et dans l'obscurité, et puis il va voir les chèvres, et puis il en attrape une, il fait son affaire, et il revient, et puis là, il voit tous les légionnaires qui sont alignés, qui rigolent, mais qui rigolent. Et le mec, il fait, voyez, je m'en doutais, c'est une connerie. Il dit, non, c'est pas ça, t'as pris la plus moche. Oh.
3: Bon, qu'est-ce qui lui est arrivé à ton gars?
5: Alors,
3: comment tu l'as siphonné? Attends, mais on lui a donné de l'argent pour faire ça?
5: Oui.
3: Ah oui, en plus.
5: Il a obtenu une bourse, je l'ai dit tout à l'heure.
3: Mais donc, je t'écoute pas, moi, quand tu
5: mais
3: parles.
5: Mais je sais, fait semblant, au moins, je sais pas. Et donc, les pattes arrière, c'était des pattes sur ressort pour pouvoir gambader. Mmh. Les pattes avant, du carbone. Et le gars, il a vécu comme ça pendant une semaine.
2: Oh là là. Ah ouais, je le connais, il s'appelle Utérus, là.
3: Comment c'est, Pistorius.
5: Alors, c'est vrai que ça donne envie de rire, mais pour les experts, il s'agit en réalité de biophilie.
1: Eh ben, si vous avez lu ça, si vous avez entendu parler de ça, laissez-nous un mot sur la page Facebook, sur le groupe Facebook des Afro-Jojo. Chèvre.
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1: On en est où là?
2: Seconde.
1: Est-ce qu'on a le temps de faire un jeu?
3: Oui, mais bien sûr qu'on a le temps, Jérôme.
1: Même on peut faire
3: minutes.
1: Un jeu?
3: Allez, on peut y aller à 10 minutes.
1: On peut jouer à chat perché ou...
4: Oui, on peut faire un jeu, oui.
1: Allez, fais un jeu. Ouais, un jeu. Jouer, moi.
4: Sur des chansons. Allez, ça s'appelle C'est la même chanson, parce que vous avez l'air de tout savoir comme
1: c'est
4: ça.
1: C'est la même chanson.
4: Par exemple. Ce sont des tubes.
5: Oui.
4: Non, je ne parle pas
5: oui.
4: de Thierry, lui, c'est carrément un tuyau de poils. Mais bon,
6: sympa.
4: Alors... C'est ce que dit Raymond toujours, qui s'y connaît en tuyau. Mais oui, puisqu'il touche le tiercé en désordre presque 3 fois par an. Alors, ce sont que des chansons françaises chantées en français.
6: D'accord.
4: Et bien sûr, que des énormes tubes que vous connaissez tous, que tout le monde connaît ici dans l'honorable assistance publique. Alors attention, il y a 2 groupes là. Hein.
6: Allez-y, Virginie.
4: Virginie, Jérôme.
1: Je suis dans le bon camp.
4: Deuxième groupe. Raymond, qui s'y connaît beaucoup en chansons.
1: Oui.
5: Et Titi.
1: Et Titi. Et Agence Sablon.
7: Moi, je m'y connais
5: beaucoup.
7: Faut
5: trouver quoi? Les chansons, ceux qui chantent,
4: faut trouver le titre.
5: Chansons, ceux qui chantent, faut trouver quoi?
4: Faut trouver le titre.
6: Attention, prêt.

0: Un point.
1: Et Jérôme, oui. Jérôme n'y est pour rien dans le point de vue.
2: Allons-y, Raymond.
3: Oui, mais on partage tout.
2: Ah, attention, continue.
1: Attention, une chanson écrite en Belgique, mais chantée en français par un mec complètement agité en 1978.
4: Ouais. Un million.
3: Ça plane pour moi.
2: Oui. Qui c'est
4: Le Didi, il y a deux secondes de
1: Thierry.
2: Qu'est-ce qu'il a dit, Thierry?
1: Ça plane pour moi. Ah, Plastic Bertrand.
5: Oui.
2: Ah oui.
5: 2-1 pour nous.
4: Non.
2: Égalité.
1: Écoutez, un énorme tube de 1987 dans lequel il est question d'une jeune femme qui aime bien les trucs très doux.
5: C'est la Watt. C'est la Watt.
1: Oui.
4: Oh, joli. Ah oui.
5: 3-0.
2: 2-1.
5: C'est pareil.
3: Raymond qui trouve maintenant.
1: La chanteuse, c'était
3: Jackie Quartz. Caroline Leb.
5: Caroline Leb.
2: Laissez Christo continuer.
5: Après, elle faisait la Fédérali.
2: S'il vous plaît, je rappelle qu'il y a un voyage chez Virginie à gagner.
5: Voilà.
1: Attention, vous êtes prêts?
5: Oui.
1: Une chanson de 1975. La musique est inspirée d'un thème de film West Side Story, chanté en duo, homme et femme.
3: L'Aventura.
1: Non, vendu à plus de 2 millions d'exemplaires. Putain. Il y est question de draps qui ont de la mémoire.
4: J'ai encore rêvé d'elle.
1: Oui.
2: Dans le public là-bas, monsieur,
3: j'ai
2: bravo.
3: Encore rêvé d'elle.
5: Oui, il a soufflé l'autre là, bien sûr.
1: Chantez un peu, Virginie.
4: J'ai encore rêvé d'elle. Ah. Elle n'a rien aussi. Fait pour ça. Je ne crois pas.
2: Allons-y, attention.
1: Ça, c'est la version des
2: 2-2. 2-2, égalité.
5: Je savais que ça barrait la saucisse. Non,
1: c'est la version des frères Taloche.
3: Oui.
5: Les frères Taloche. Je les confonds avec les frères Bogdanov.
1: Combien il y a là 2-2.
5: 2-2.
1: Alors là, c'est la question.
2: Allez-y,
1: c'est la
2: question.
5: Allez, Didi. Eh, soufflez à nous.
4: Non.
1: Attention, c'est la question visible d'hier. Puisqu'il y a 2-2. Un titre débile de 1992. 92. Une chanson idiote qui se vendra pourtant à plus de 2 millions d'exemplaires.
3: Fabien Lecoeuvre.
2: Les musclés.
1: Chantée par un petit garçon qui parle à peine.
4: Oh, genre Dur d'être bébé.
1: Il l'a dit avant.
3: C'est moi qui l'ai dit.
4: Pourquoi j'ai dit Jordi?
6: Ils ont gagné.
3: On est trop fort.
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1: Merci d'être avec nous dans les affreux Jojo. Nous allons retrouver Jérôme qui nous propose cette chronique, ou plutôt nous pose cette question. Le saviez-vous? On oui. vous écoute, Jérôme, on est tout oui.
2: Alors, le saviez-vous?
1: Non, c'est quoi? Oh, mais alors?
2: C'est une info pour les toxicomanes, tiens.
1: Ah, pourquoi vous me regardez?
3: Ça m'intéresse. J'ai plein d'amis.
2: La sope, c'est un poisson que vous pouvez manger pour se défoncer.
4: La quoi?
2: Il faut le savoir, la sope.
1: La sope?
2: Oui.
1: Sope.
2: Oui, bah,
1: oui, non. C'est bon, on a compris.
3: L'avantage, c'est que ça n'existe pas. Voilà.
2: Non, pas du tout. La sope, c'est le Sarpa salpa. De son nom compliqué, c'est une espèce de dorade reconnaissable par des rayures dorées qui courent le long de son corps, et ce poisson se trouve particulièrement
1: c'est ça, vous allez y arriver, sort de ce corps
2: particulièrement en Méditerranée,
1: d'accord,
2: et ce poisson là provoque des hallucinations lorsque vous le consommez. Donc, si t'es en rideau de cam, tu vois,
1: tu pars à la pêche.
2: Tu pars à la pêche et tu manges le poisson. Et il accumule en fait dans son organisme des toxines produites par des algues hallucinogènes. Et donc quand tu manges le poisson,
1: t'es défoncé.
2: Tu vois, Titi, il en a pris deux fois.
1: Je crois bien, ouais. Autre chose?
2: Oui, il y a. Qu'est-ce que je vous dis? Ah oui, vous savez, il y a des phobies et il y a toujours des noms, tu sais, genre l'arachnophobie, la phobie des araignées.
1: Oui.
2: Et il y en a un, c'est l'anatidéphobie.
1: Qu'est-ce
2: que vous savez ça?
3: La phobie des phobies, hein?
2: L'anatidéphobie. C'est la peur que quelque part, il y a un canard qui vous observe.
1: Ah oui, alors ça...
5: Mais qu'est-ce à voir avec les phobies?
2: C'est pas les phobies, les phobies.
1: Les phobies.
5: J'avais compris les phobies.
2: L'arachnophobie.
1: Les phobies.
2: C'est la peur des araignées.
5: Le mec, il est sûr qu'il y a un canard qui l'observe.
2: Voilà. L'anatidéphobie est la peur irrationnelle que quelque part dans le monde, il y a un canard qui vous regarde d'une façon malsaine.
1: Quelque part dans le monde. D'accord.
2: Voilà. La personne croit que peu importe où elle se trouve, il y a un canard qui est en train de la fixer. Mais,
6: en fait, ça, en général, ça arrive quand t'as consommé de la sope avant. Hein.
1: Ouais, c'est ça. Oui. C'est ça. Patrice.
3: Voilà. Ouais, tous les ans, il y a des gens qui meurent à cause de canards qui leur tombent sur la tête, parce qu'il faut savoir, ce genre d'animaux meurent la plupart du temps, 90% du temps, en plein vol d'une crise cardiaque, ce qui fait qu'ils tombent à un moment donné.
1: Ah oui.
3: Et il y a des gens qui meurent de se prendre un canard sur le coin de la tronche.
1: C'est vraiment pas de bol, quoi. C'est monsieur Scoumoun, vous l'avez vu celui-là?
3: Les journées sont longues. En tournée parfois, et donc je regarde la télévision et j'ai droit à des émissions comme ça hautement intellectuelles. Je me cultive énormément.
1: C'est bien, mais il y a un mec comme ça, il s'appelle monsieur Scoumoun. En fait, il peut rien faire, il a pas d'assureur, il a pas de banquier, personne veut lui faire confiance. Il lui arrive que des merdes, mais tout le temps,
2: je crois que j'avais
1: il dit. Se lève, il se casse la cheville.
2: Il a pris la foudre.
1: Il a combien d'opérations.
5: Il a essayé le gaz.
1: C'est ça. Un dernier truc, Jérôme, ou pas?
2: Oui, un truc qui concerne Thierry, c'est l'auto-brasserie.
1: L'auto-brasserie, ouais.
2: L'auto-brasserie, c'est un syndrome qui rend ivre, mais sans boire.
4: Ah, c'est pas moi alors.
2: Non.
3: Ah oui,
2: c'est la même catégorie.
3: Les aliments sont digérés dans l'estomac, ça provoque les sucres provoquent de l'alcool.
2: C'est ça, ouais. C'est ça. C'est le cas d'un Texan qui est arrivé aux urgences. Les mecs lui ont fait des examens. C'est un mec âgé de 61 ans, pour préciser l'âge. Il se présente aux urgences. Il a l'air d'une personne qui avait trop bu, donc il examine. Et puis il avait 0,37 grammes d'alcool dans le sang. Il dit: bon, monsieur, c'est normal que vous ayez des vertiges, vous avez bu. Et lui dit: non. Il dit: non, j'ai pas bu du tout. Et donc ils ont décidé de le garder pendant 24 heures. Donc là, ils étaient sûrs que l'alcool serait parti.
1: Ouais.
2: Et en réalité, l'alcool a augmenté de 0,12%.
1: Pas de bol.
2: Pas de bol. Donc en fait, l'homme souffre de ce syndrome-là, d'auto-brasserie. C'est un état pathologique rare dans lequel donc des quantités enivrantes d'alcool se produisent par fermentation d'endogène.
3: Ça se transmet pas?
5: Ça serait une tireuse à bière à l'intérieur.
1: C'est ça.
2: C'est ça. Va expliquer ça aux flics qui t'arrêtent.
1: Eh oui.
3: Là, tu conduis pas, oui. Ouais, dans les Landes, j'ai vu des chevreuils sous, moi.
1: Des chevreuils sous?
3: Ouais, un petit matin, j'ai vu des chevreuils.
1: T'avais mangé de la sope avant?
3: Bourré. Dans le petit matin, j'étais hyper étonné. C'est un vieux qui m'a donné l'explication. En fait, il mange des fruits, du genre les fruits du cormier, par exemple, qui sont blés.
1: Ouais.
3: Donc, qui sont très sucrés. Et qui, voilà. Donc, le temps qu'il les digère, il y a un peu d'alcool dedans. Et donc, il marche comme s'il sortait de boîte à 5h du matin.
5: Il y a plein d'oiseaux au moment de quand il y a les raisins qui mangent des vignes.
2: Oui.
5: Et qui sont rôtis, tu les vois.
1: Merci Jérôme, bravo Patrice.
2: Le Titi Barbu, j'avais vu une vidéo sur en Afrique avec les singes. les éléphants et tout, pareil, ils se gavent de fruits qui ils sont complètement pleins. Ça a hurlé de rire.

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3: Salut à tous, je suis Sébastien Kills et bienvenue dans ce nouveau Kills Mix en plein summer 2026. On va commencer avec les Daft Punk, il y aura Whitney Houston, Tom Jones, les Master At Work et attention, des nouveaux remixes qui arrivent et des exclusivités dans ce Kills Mix.
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1: C'est la fin du Kills Mix, on va se quitter avec les darons. Bah j'adore ça, Destinée, n'oubliez pas de télécharger bien sûr le podcast de l'émission. Je vous retrouve semaine prochaine pour le nouveau Kills Mix. Bye bye.
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1: Hello tout le monde, soyez les bienvenus, c'est toujours un grand plaisir de vous retrouver chaque semaine pour le mix Dance Sound Session. Pour la programmation, Skip the Use, remixé par Moziman, arrive dans les prochaines minutes. Il y aura Ed Sheeran et Martin Garrix. On écoutera également Alex Warren, Fever Dream, Faithless, Bruno Mars dans un instant, I Just Might. Et on démarre avec le tube de l'été 2026, incontournable, Shakira et Burna Boy, Die Die, mais en version exclue pour Dance Sound Session.

0: Les hits, Don't Dance Sensation avec Fateless et Bibi Rixa, New Religion.
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0: Je reviens très vite avec Bad Bunny, Una Velita, il y aura Ed Sheeran et Martin Garrix, Repeat It, Skip the Use, remixé par Moziman. On écoutera Ghost et puis dans un instant Alex Warren, Fever Dream.
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0: Le son de Alesso dans Dance Sensation, c'est avec One Republic, In Your Eyes. 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On est bien calé sur le bon tempo, donc on va continuer avec Offenbach versus Tarcelor, Four to the Floor. Son of Legend arrive dans les prochaines minutes. San Francisco et Temi Impala, Dracula, version de fou, c'est retravaillé par Boys Noize. 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

0: Dance On Session avec ce remix complètement incroyable de Michael Jackson façon latino, Billie Jean. Dance Sensation. On continue avec Teddy Swims, Mr. Know It All retravaillé par DJ Dark. Il y aura également Madonna avec Love Sound Session et je vous ai calé Jennifer Lopez et David Guetta, Save Me Tonight.
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Madonna, Love Sound Session, et c'est remixé par Franco Lippi. Juste avant, c'était Teddy Swims, Mr. Know It All. On a écouté Jennifer Lopez et David Guetta avec Save Me Tonight. Et on continue avec les rois de la fête, Magic System, Donny.

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1: L'émission Technosystème vous souhaite bienvenue dans le numéro de cette semaine. Pour aujourd'hui, un somptueux programme. 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

0: Bonjour et bienvenue, nous sommes toujours en plein cœur de cet été 2026, un été durant lequel nous retraçons l'essentiel de ce qu'on a pu vous diffuser durant cette saison du Technosystème. C'est l'émission et c'est Greg au micro, j'espère que tout va bien pour vous, que vous passez un bel été. On essaye de vous aider à ce qu'il soit le mieux possible grâce à cette émission du Technosystème. Cette semaine, c'est le mois d'avril qui va être passé en revue. Durant une heure, nous allons écouter quelques-uns des meilleurs titres qu'on a pu vous diffuser durant le mois d'avril, ainsi que les coups de cœur. Il y en a eu 5 et on va donc pouvoir se les écouter durant cette émission du Technosystème, le numéro 1105. Voilà, le plan est dressé, je vous propose de commencer par l'Italo Dance.
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0: On aura Gordo avec Loco, Loco, ce sera pour terminer cette série Italo Dance. Italo Melody le précédera avec le Cirque du Soleil, version Italo Dance. G-Ax avec Italia Starter Pack, remixé par Jerry DJ également, sera au programme. Et voici les deux coups de cœur Italo Dance qu'on a pu entendre durant ce mois d'avril. Il s'agit de Froggy et Rafi, DJ Rafi avec Wasin in the City. Et pour commencer, c'est DJ Froggy, premier coup de cœur du mois d'avril avec le titre Dear Naomi. Excellent titre Italo Dance que je vous propose pour commencer le Technosystème de cette semaine. Mettez-vous en place, on s'occupe de tout.
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0: Quelques-uns des meilleurs titres qu'on a pu vous diffuser durant le mois d'avril 2026 dans le Techno Système, avec deux coups de cœur qu'on a pu écouter tout à l'heure en tout début d'émission. Notre rétro va continuer puisqu'on est encore ensemble pendant une demi-heure. À suivre dans cette émission, trois coups de cœur Hands Up, oui, ainsi que quelques-uns des meilleurs titres Hands Up, pareil, diffusés durant le mois d'avril. Et ben si, on continue.
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0: En toute fin d'émission, ils seront là, Wizard et Sun Vibes, qui s'étaient associés pour le titre When the Night Begins. On aura également Bass Up avec le titre Lose Control. Ça aussi, on vous l'a diffusé durant ce mois d'avril, tout comme Bilbo avec le titre Blabe à venir. Et pour repartir, je vous propose trois coups de cœur Hands Up qu'il y a eu durant le mois d'avril. On aura Warriors et 99ers avec This Is Our Party. Et ce sera tout à l'heure un titre en français également, été en coup de cœur, souvenez-vous, de Type Tunez avec le titre Ce Soir. Et pour commencer, c'est Warriors qui s'y colle. Le titre, c'est Dancing Shadow, également coup de cœur durant le mois d'avril 2026. Un excellent programme qui vous attend pour cette prochaine demi-heure. Restez avec nous pour vivre cette aventure Dance avec nous, une aventure qui continue là.
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avec le titre When the Night Begins, qui ferme cette rétrospective, du moins pour ce qui est du mois d'avril 2026. J'aurai grand plaisir de vous retrouver la semaine prochaine avec à nouveau nos Techno System Summer Edition, mais cette fois-ci ce sera le mois de mai qui sera à l'honneur. Je compte sur vous pour être là. D'ici là, portez-vous bien. Ciao ciao.